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1: 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Et 10h à Bishkek. Bonjour Gaëtan Plenet.
2: Bonjour Paul, bonjour à tous.
1: Pour un nouveau journal, à la une de votre journal, le sommet de l'OCS, Gaëtan.
2: Séance plénière aujourd'hui pour l'Organisation de coopération de Shanghai, mais les chefs d'État et de gouvernement ont déjà commencé en réalité à se parler en tête à tête. Le Premier ministre iranien et le Premier ministre indien, le président iranien pardon, et le Premier ministre indien, les chefs d'État russes et chinois aussi, on vous résume tout ça dès le début de cette édition. On va parler aussi de la reprise des hostilités entre l'Iran et les États-Unis dans la nuit de dimanche à lundi. Trump promet de frapper fort, mais en a-t-il vraiment les moyens? Un rapport du Pentagone révélé par la presse alerte notamment sur le manque de munitions. On reviendra ensuite sur la mutinerie qui a frappé l'armée nigérienne ce week-end. On tentera de comprendre les raisons de la colère. À la une également la rentrée parlementaire au Royaume-Uni, scolaire en RDC et en France. La France qui perd l'un de ses anciens premiers ministres. Édouard Balladur est mort, il avait 97 ans. On reviendra sur son parcours à la fin de cette édition. Ensemble pour une paix, un développement et une prospérité durable. Voilà le thème du sommet de l'OCS, l'Organisation de coopération de Shanghai. Il s'est ouvert hier à Bishkek, au Kyrgyzstan, et se poursuit aujourd'hui, 25e sommet du genre, avec pour but de renforcer l'idée d'un monde multipolaire et de contrer l'hégémonie américaine. 21 chefs d'État sont sur place. Ils se retrouveront ce mardi en session plénière, mais dès leur arrivée, hier, certains ont opté pour de premières rencontres en plus petit comité, des tête-à-tête que nous dévoile notre envoyé spécial Théo Bourgeois-Rigons.
3: Il y a le sommet officiel et il y a tout ce qui se trame autour, hors agenda, loin des caméras, où sont souvent abordés les sujets diplomatiques les plus épineux. La 25e édition de l'Organisation de coopération de Shanghai ne déroge pas à la règle. Dès lundi soir, le président iranien Massoud Pezeshkian lançait son marathon diplomatique. Il rencontrait, entre autres, le premier ministre indien Narendra Modi, qu'il n'avait pas vu depuis le début de la guerre. Il doit voir aujourd'hui Vladimir Poutine et Xi Jinping afin de s'assurer de leur soutien face à Washington. Poutine, accueilli avec les honneurs à Bishkek, 9 rencontres de prévues. Il retrouvait hier soir le président chinois à l'agenda faire avancer les négociations autour de la construction d'un oléoduc gazier de la Russie vers la Chine, un projet vieux de 20 ans qui est au point mort. Il doit encore rencontrer le président turc Recep Erdogan qui, selon la presse russe, proposera une médiation pour une paix avec l'Ukraine. Enfin, le premier ministre arménien Nikol Pachinian était hier avec le président azerbaïdjanais Ilham Aliyev, une rencontre encore inimaginable il y a 12 mois, alors que les deux pays sortent de 40 ans de guerre. Théo Bourgeois-Rigons, Bishkek, RFI.
2: Et Théo nous le disait, le président iranien Massoud Pezeshkian participe donc à ce sommet, et ce après la reprise des frappes américaines dans le détroit d'Ormuz dans la nuit de dimanche à lundi. Téhéran a d'ailleurs depuis répliqué en visant des bases utilisées par les États-Unis dans des pays de la région. Malgré cela, une poursuite de la guerre n'est pas dans l'intérêt de l'Iran, affirme Pezeshkian. Le ton n'est pas tout à fait le même du côté de son homologue américain. Nous allons les frapper fort, dit Donald Trump sur Fox News. Notez qu'une agence maritime britannique nous dit qu'un tanker a été touché par 3 projectiles inconnus cette nuit alors qu'il franchissait le détroit d'Ormuz. Pas de victimes signalées. Les hostilités ont donc repris après un petit mois d'accalmie, et malgré le ton très offensif du président américain, la défense de son pays risque bien de se retrouver fragilisée si les choses devaient se poursuivre ainsi. C'est ce que dit le Washington Post, qui s'appuie sur un rapport classifié de l'administration américaine. Franck Alexandre, le Pentagone est visiblement inquiet.
4: Tous les signaux sont au rouge dans le rapport confidentiel sur lequel le Washington Post a mis la main. Plusieurs hauts gradés américains confirment que les soutes à munitions sont presque vides et que les capacités opérationnelles sont très largement entamées. La situation serait même critique et contraindrait les forces US partout dans le monde, y compris pour la défense du territoire américain. Et pour la première fois depuis des décennies, plus un porte-avions de l'US Navy ne serait disponible pour couvrir le Pacifique. L'Amérique ne serait pas seulement dangereusement à découvert, ses stocks de munitions et d'intercepteurs seraient eux aussi largement entamés. Selon les rapports du Pentagone qui ont fuité, les États-Unis auraient ces derniers mois utilisé pratiquement tous leurs missiles sol-sol de précision à TACMS. Les stocks de missiles de croisière Tomahawk auraient également fondu de moitié. Consommation vertigineuse aussi de missiles antimissiles, avec 65% des missiles Patriot et près de 40% des missiles TAD pour la haute altitude. La sonnette d'alarme est tirée, elle pourrait se muer en une violente crise politique à Washington.
2: Franck Alexandre, notre spécialiste défense sur RFI. Et on a appris la démission du secrétaire américain à l'armée de terre, Dan Driscoll. Si la Maison-Blanche salue auprès de nos confrères de l'AFP un homme qui a, je cite, apporté un leadership remarquable lors d'opérations militaires historiques, il s'en va après des mois de tensions avec le ministre de la Défense, Pete Hegseth. 5 morts hier dans la bande de Gaza après de nouvelles frappes israéliennes. C'est un bilan des autorités locales. Un immeuble résidentiel aurait notamment été pris pour cible près du parc municipal de la ville de Gaza. L'armée israélienne dit avoir visé des membres du Hamas malgré l'accord de cessez-le-feu entré en vigueur en octobre dernier. Pas de trêve en Ukraine et les frappes russes continuent. Elles ont été massives cette nuit à Kiev et dans sa région. Au moins 4 personnes ont perdu la vie, disent les autorités. On parle au moins d'une dizaine d'explosions dans la capitale. La Russie, elle fait part d'un incendie ce matin dans son port d'Oustolouga sur le golfe de Finlande après une attaque de drone. La Russie, dont les forces d'Africa Corps ont appuyé la garde présidentielle nigérienne ce week-end pour mater une mutinerie qui a commencé dans la nuit de vendredi et qui s'est poursuivie le lendemain. Les affrontements ont été violents avec les soldats mutins, même si aucun bilan officiel n'a été communiqué. Depuis, le calme semble revenu. Les autorités parlent d'un mouvement d'humeur. Magali Lagrange, il y a encore beaucoup de zones d'ombre, notamment sur les raisons qui ont conduit à ces événements.
5: C'est peut-être la pire crise que le CNSP ait eu à gérer depuis son arrivée au pouvoir il y a 3 ans, commente un observateur. En l'absence de communication sur les revendications des mutins, plusieurs scénarios circulent pour expliquer leur colère, comme celui d'affectation mal acceptée par les soldats, le fils du général Modi, le ministre de la Défense, par exemple, envoyé en stage à l'étranger au lieu de rejoindre une zone très exposée. Plus généralement, un ras-le-bol dans les rangs des militaires qui, engagés dans la lutte contre les groupes djihadistes, manquent parfois d'appui aérien et d'équipement adéquats et subissent des pertes dans leur rang. De l'avis de plusieurs observateurs, les affrontements de samedi révèlent en tout cas une fracture profonde entre la garde présidentielle et le reste de l'armée nigérienne. Hier, souligne l'un d'eux, a été organisée une cérémonie d'hommage à 3 membres de la garde présidentielle quand des militaires meurent au front sans bénéficier des honneurs. Un analyste craint l'émergence d'autres mouvements de colère des militaires, d'autant que l'intervention des Russes d'Africa Corps au Niger contre des soldats nigériens a pour certains du mal à passer.
2: Magali Lagrange, c'est un montant très attendu en Côte d'Ivoire, le nouveau prix Borchamp pour 1 kg de cacao ivoirien. Il doit être dévoilé aujourd'hui alors que s'ouvre la grande campagne de commercialisation de celui qu'on surnomme l'or brun. Aujourd'hui aussi qu'entre en vigueur le système national de traçabilité. Il rend désormais obligatoire la carte du producteur pour mieux les identifier, mieux contrôler les flux de fèves et sécuriser davantage aussi les transactions. RFI, les 5h07 à Londres, c'est la rentrée parlementaire ce mardi au Royaume-Uni et c'est la première pour le Premier ministre Andy Burnham, nommé fin juillet. Au programme de ce retour des affaires à Westminster, la situation dans les prisons britanniques, elle n'est pas bonne. Le niveau de saturation est ingérable, à tel point que les autorités ont décidé de libérer dès cet automne 5000 détenus de manière anticipée. À Londres, Emeline Vin.
6: 88 000 détenus actuellement en Angleterre pour 78 000 places. Le président de l'association des directeurs de prison, Tom Whitley, comprend la libération anticipée de 5 000 d'entre eux.
7: Il n'y a pas le choix. Si on ne fait rien, on ne pourra plus accepter de nouveaux prisonniers et cela va paralyser le système judiciaire.
6: Des libérations conditionnelles à un tiers de la peine qui inquiètent ou choquent les victimes ou leurs familles.
8: That's very easy to understand.
7: Cela se comprend si quelqu'un est condamné pour quelque chose qu'il ou elle vous a fait et qu'il écope de 6 ans de prison, vous allez trouver ça juste. Mais s'il sort au bout de 2 ans, ça l'est beaucoup moins.
6: Face à la polémique, le gouvernement a déjà exclu les agresseurs sexuels. Pour Tom Whitley, il faut surtout voir à plus long terme, construire de nouvelles places et surtout...
7: Il faut entretenir les places existantes pour ne pas perdre en capacité. Dans certaines prisons, des ailes entières n'ont pas d'eau chaude, par exemple. Les officiers pénitentiaires tentent de faire leur travail dans des conditions quasi impossibles.
6: La population carcérale devrait atteindre les 100 000 détenus en 2030. L'Angleterre possède l'un des taux d'incarcération les plus élevés d'Europe. Emeline Van Londres,
5: RFI.
2: Et les parlementaires britanniques ne sont pas les seuls à faire leur rentrée ce mardi. C'est le cas aussi pour les élèves en République démocratique du Congo. Une seule date nationale pour le retour en classe. Même si dans les faits, les conditions de reprise ne sont pas les mêmes en fonction des régions. La faute à l'épidémie d'Ebola qui sévit dans l'Est, déjà frappée par un conflit entre l'armée et la FCM23. À conséquence, la rentrée ne se fait pas partout en présentiel. Partout, par contre, le SIECO, l'un des principaux syndicats d'enseignants du pays, appelle à la grève pour réclamer notamment une revalorisation salariale. On aura l'occasion d'en parler dans notre dossier du jour consacré à cette rentrée en RDC. Ce sera dans le journal de 7h en temps universel. Des professeurs pas assez payés, c'est aussi l'éternel débat en France. Là, les enseignants ont fait leur rentrée hier et quelques 11 millions d'élèves les rejoignent aujourd'hui. Mais y aura-t-il un professeur devant chaque classe? Ça aussi, c'est un peu la sempiternelle question. Elle revient chaque année. Et si le ministre de l'Éducation nationale, Édouard Geffrey, se veut rassurant, les chiffres ne le sont pas forcément. L'an dernier, plus de 2600 postes étaient restés vacants. Alors, pas sûr que le compte y soit cette fois non plus. Sophie Vénitité est la secrétaire générale du SNES-FSU, syndicat majoritaire du secondaire.
9: Ce qu'on constate déjà, c'est qu'il y a toujours des petites annonces sur le site de recrutement du ministère de l'Éducation nationale à l'heure où on se parle. On sait aussi que tous les postes n'ont pas été pourvus au concours pour les collèges et les lycées. C'est un peu plus de 440 postes qui n'ont pas été pourvus au concours. Donc on constatera sans doute sur le terrain qu'il manque des professeurs, mais aussi sans doute des CPE, des AED, des AESH, des psychologues de l'Éducation nationale à la rentrée. Et comme souvent, l'enjeu ne se limitera pas à la rentrée. L'enjeu, c'est aussi d'avoir suffisamment de collègues tout au long de l'année, y compris pour assurer les remplacements. Et aujourd'hui, c'est vrai que quand on voit que plusieurs rectorats ne reconduisent pas les contrats de professeurs qui sont non titulaires, alors qu'on va avoir des problèmes de remplacement, on voit qu'on est sur une gestion à courte vue. Donc, y aura-t-il un professeur devant chaque classe à la rentrée? On fera le constat à la rentrée, mais tous les voyants ne sont pas ouverts.
2: Des propos recueillis par Laurence Théo. La France qui perd un serviteur exigeant, mesuré et dévoué, les mots du président Emmanuel Macron, après la mort de celui qui aura tenté d'occuper les mêmes fonctions mais sans y parvenir, Édouard Balladur. Il avait 97 ans. S'il n'a donc jamais été président, il a par contre été le premier ministre de François Mitterrand entre 1993 et 1995. Retour sur sa carrière politique avec vous, Julien Gall.
10: Premier ministre de droite d'un président de gauche, Édouard Balladur.
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1: Bonjour à vous, RFI Matin commence en ce mardi 1er septembre 2026. On va évidemment beaucoup parler ce matin de la rentrée en France, mais aussi en RDC, la rentrée. Et une avalanche de questions, notamment quelle place accorder à l'intelligence artificielle à l'école. On en parle tout à l'heure avec Anne Bouvreau, co-présidente du Conseil français de l'intelligence artificielle et du numérique, notre invitée dans une heure. Bonjour Julien Coquel-Rohem.
3: Bonjour Andréane, à la une du journal la suite au Kyrgyzstan du sommet de l'Organisation de coopération de Shanghai et une rencontre attendue aujourd'hui entre Vladimir Poutine et Massoud Pezeshkian, deux présidents en guerre et qui comptent l'un sur l'autre, alors que Donald Trump menace de nouveau de frapper fort l'Iran et que Narendra Modi a appelé hier Vladimir Poutine à mettre fin pacifiquement à la guerre en Ukraine. La Russie, face à laquelle l'Europe cherche à renforcer ses moyens de défense, la vente de 4 frégates françaises à la Suède, signée hier en présence d'Emmanuel Macron. Dans ce journal également, le début en Côte d'Ivoire de la grande campagne de commercialisation du cacao et l'entrée en vigueur de la carte producteur obligatoire. Et puis Lionel Messi, c'est fini. Le capitaine de l'Argentine a annoncé hier sa retraite internationale.
1: Afficher leur union pour contrebalancer l'influence de l'Occident.
3: Telle pourrait être la devise de l'Organisation de coopération de Shanghai, dont le sommet annuel se poursuit aujourd'hui à Bishkek, au Kyrgyzstan. Le forum, qui regroupe une dizaine de pays, dont la Chine, la Russie, l'Inde et le Pakistan, a connu ces dernières années un essor sur fond de rapprochement entre Moscou et Pékin. La relation Chine-Russie, vantée hier par Vladimir Poutine comme un modèle. Lors d'une rencontre avec son homologue Xi Jinping, le président russe affiche ses soutiens. Il doit s'entretenir aujourd'hui avec son homologue iranien, Massoud Pezeshkian, qui compte lui aussi sur le soutien de Moscou en pleine guerre face aux États-Unis. Nicolas Feldman.
4: Pour l'Iran, la Russie de Vladimir Poutine est un partenaire de choix. La coopération s'étend sur le plan militaire, va du nucléaire civil au spatial, mais surtout, rappelle le chercheur Clément Terme, Téhéran partage avec Moscou un même objectif, s'affranchir de l'Occident.
5: Il y a toujours cette idée pour la République islamique d'ancrer vraiment la Russie dans le camp anti-occidental, voire basculer la Russie du côté de ce que l'Iran appelle l'axe de la résistance au Moyen-Orient.
4: Mais l'Iran compte aussi sur la Russie pour préserver son influence bien au-delà du Moyen-Orient, estime Clément Terme.
5: Un dossier très important pour l'Iran, c'est que la Russie garde une influence dans ce qu'on appelle l'étranger proche, c'est-à-dire en Asie centrale et au Caucase du Sud, puisque c'est grâce à cette hégémonie russe dans l'ancien espace soviétique que depuis 1991, la République islamique a une influence et elle est très inquiète de la poussée occidentale et de la poussée turque à la fois au Caucase du Sud et en Asie centrale.
4: L'Asie centrale, théâtre d'une rivalité avec l'un des autres partenaires de la Russie, la Chine. Depuis la guerre en Ukraine, Pékin profite en effet de l'affaiblissement diplomatique et économique de Moscou pour pousser ses pions dans la région. Pour la première fois l'année dernière, le commerce entre la Chine et l'Asie centrale a franchi la barre des 100 milliards de dollars.
3: Nicolas Feldman, cette rencontre Poutine-Pezeshkian sur fond de reprise des hostilités avec les États-Unis après de nouvelles frappes américaines et la riposte de l'Iran hier en Jordanie et aux Émirats Arabes Unis. Donald Trump a menacé encore une fois de frapper fort le régime iranien. Le président Massoud Pezeshkian affirme lui que la poursuite de la guerre n'est pas dans l'intérêt de Téhéran, alors que cette nuit un navire pétrolier a été frappé dans le détroit d'Ormuz par 3 projectiles inconnus, selon l'agence maritime britannique.
1: Et Vladimir Poutine de son côté a été interpellé hier par Narendra Modi.
3: Le premier ministre indien qui a de nouveau exhorté le président russe à mettre fin pacifiquement à la guerre en Ukraine. Nous nous dirigeons dans cette direction, lui a répondu Vladimir Poutine, même si les actions sur le terrain semblent dire le contraire. 7 morts encore ce matin dans une frappe contre un dépôt ferroviaire à Kiev. Côté russe, une attaque ukrainienne de drones a provoqué un incendie sur le port d'Oust-Louga sur le golfe de Finlande. Les ministres de la Défense et des Affaires étrangères de l'Union européenne se retrouvent à partir d'aujourd'hui en Irlande pour évoquer notamment la fourniture de missiles intercepteurs à l'armée ukrainienne.
1: Le conflit en Ukraine qui pousse depuis 4 ans les États de la Baltique à se préparer à la guerre.
3: Ainsi va la Suède qui a lancé son réarmement massif en 2022 avant de rejoindre l'OTAN il y a deux ans. Une nouvelle étape a été actée hier à Stockholm avec la visite du président français Emmanuel Macron et la signature d'un contrat de plus de 4 milliards d'euros pour la vente à la Suède de 4 frégates françaises. Sofia Katsenkova.
6: C'est à bord de l'amiral Renard, la nouvelle frégate française amarrée en ce moment à Stockholm, que le contrat a été signé ce lundi.
7: Merci beaucoup.
6: 4 navires commandés à la France, livrés à partir de 2030. Équipés de missiles intercepteurs, elles doivent offrir à la Suède une défense anti-aérienne à longue portée. Une urgence face à la menace russe, insiste le Premier ministre suédois Ulf Kristersson.
8: En cette période dangereuse pour l'Europe, notre coopération étroite en matière de politique de défense et de sécurité est de plus en plus importante. Ces frégates deviendront des plateformes mobiles qui doteront la Suède d'une capacité de défense aérienne à longue portée en mer, capable de protéger contre les missiles balistiques, comme ceux auxquels l'Ukraine est confrontée chaque jour et contre lesquels il faut pouvoir se défendre.
6: Mais derrière ce contrat, Paris et Stockholm veulent surtout accélérer le réarmement européen et réduire leur dépendance militaire envers les États-Unis. Emmanuel Macron.
9: Nous venons ainsi renforcer la base industrielle et technologique de défense européenne, au moment où les Européens pilier européen de l'OTAN.
6: Ces frégates françaises achetées par Stockholm scellent un nouvel axe militaire tourné vers la protection de la mer Baltique face à la Russie. Sofia Katsenkova, Stockholm, RFI.
1: À la une également, Julien, les frappes israéliennes qui continuent de tuer dans la bande de Gaza.
3: Malgré le cessez-le-feu conclu au mois d'octobre, au moins 5 morts hier encore dans l'enclave palestinienne après des bombardements sur un immeuble résidentiel et une voiture civile. La violence qui continue de s'abattre aussi en Cisjordanie occupée où l'armée israélienne a détruit hier 2 maisons dans la ville de Bir Zeit, tout près de Ramallah. Les attaques de colons israéliens continuent aussi un peu partout sur le territoire après Kousra et Jaloud dans le nord de la Cisjordanie. Une maison située dans un village du centre est elle aussi assiégée désormais par des colons. Un schéma qui se répète de village en village en raison notamment de l'inaction de l'armée israélienne. C'est ce que dénonce Anton Goodman, directeur par intérim de l'organisation israélienne Rabbin pour les droits de l'homme.
10: Les forces de sécurité israéliennes n'assument plus aucune obligation ni ne font preuve d'aucun semblant de responsabilité envers les habitants palestiniens de la Cisjordanie qui vivent sous occupation militaire. Et cela se constate dans toute la région, où l'armée peut parfois décréter des zones militaires interdites sous prétexte de protéger la population ou de réduire les niveaux de violence. Mais en substance, les zones militaires interdites ne sont appliquées par les officiers sur le terrain qu'à l'encontre soit des Palestiniens qui ne vivent pas dans cette zone, soit des militants israéliens qui viennent apporter leur aide, laissant ainsi une zone stérile où les colons peuvent s'introduire et mener des attaques violentes. L'armée utilise donc à mauvais escient les outils et les mécanismes dont elle dispose afin de mieux servir les intérêts des colons et d'éloigner encore davantage les Palestiniens de leurs droits humains les plus fondamentaux.
3: Anton Goodman de l'organisation Rabbin pour les droits de l'homme, joint par Guilhem Delteil.
1: Un serviteur exigeant pour la France, salué par Emmanuel Macron, la mort d'Édouard Balladur hier à Paris.
3: La disparition à 97 ans d'une figure de la droite, dernier Premier ministre de François Mitterrand, à la tête d'un gouvernement de cohabitation de 1993 à 1995. Il avait laissé derrière lui un bilan jugé mitigé à Matignon malgré une réalisation d'importance à l'international. L'entrée en vigueur de la Convention de Schengen, la libre circulation des citoyens dans l'espace européen, une mesure symbolique pour un Européen convaincu. C'est le souvenir d'Édouard Balladur que garde Benjamin Morel, maître de conférence à l'université Paris-Panthéon-Assas.
11: L'héritage politique, c'est celui de la deuxième cohabitation, hein. Donc c'est une période assez charnière avec la fin de la guerre froide et la recomposition du monde, l'avancée de la construction européenne à ce moment-là. Il y a clairement une vision européenne de Balladur, hein, à la fois plus politique qu'une Europe des États, avec l'idée de coopération à géométrie variable. C'est il y a une vision européenne, alors qu'il ne faut pas être tout à fait anachronique, hein. Il ne serait peut-être pas d'accord avec l'évolution actuelle de l'Europe, mais il est clair qu'à l'époque, ça fait partie des personnalités les plus européennes dans le cadre du plan gaulliste.
3: La mort d'Edouard Balladur, sur laquelle RFI revient ce matin, son portrait signé Valérie Gasse, à suivre dans le journal de 6h, temps universel.
1: C'est une annonce très attendue dans un pays où le cacao compte pour 14% du PIB.
3: La Côte d'Ivoire, premier pays producteur au monde, où la grande campagne de commercialisation du cacao s'ouvre aujourd'hui. L'annonce très attendue du prix Borchamps du kilo de cacao payé aux paysans, alors que le gouvernement a dû intervenir il y a quelques mois face au fort ralentissement des exportations. Une nouveauté cette année, pour marquer le début de cette campagne, c'est l'entrée en vigueur d'un système national de traçabilité. La carte du producteur devient obligatoire, Abdoulaziz Diallo.
7: Dotée d'une puce bancaire, la carte doit notamment permettre de sécuriser les transactions lors de la vente des fèves de cacao. Lorsque nous sommes payés par les coopératives, nous devons parfois rentrer avec de fortes sommes en espèces. Certains producteurs sont parfois victimes d'agressions et se font arracher leur argent, témoigne Yépié, un planteur installé à Tiassalé, dans le sud-est du pays. Certains producteurs n'ont pas encore reçu leur carte. Est-ce à dire que ceux-là ne pourront pas vendre leur cacao, s'interroge Eora Yao, responsable d'une organisation de producteurs. Bien que la distribution des cartes ait débuté il y a 4 ans, ce responsable estime que les planteurs ne sont pas encore totalement prêts. Il faut d'abord procéder progressivement et permettre à tout le monde de maîtriser le système. Sinon, cela risque de créer beaucoup de problèmes, prévient-il. Selon le Conseil Café Cacao, la carte du producteur s'inscrit dans le cadre du système national de traçabilité du cacao ivoirien. Objectif, assurer le suivi complet du produit depuis la plantation jusqu'à l'exportation. Le régulateur prend ainsi les dispositions nécessaires pour se conformer au règlement de l'Union européenne sur les produits associés à la déforestation, qui entrera en vigueur le 1er janvier prochain. Abdelaziz Diallo, Abidjan. RFI.
3: Et l'actualité économique en bref ce matin, c'est aussi l'entrée en bourse plus que mitigée pour le géant chinois de la mode à bas prix, Shein. L'entreprise a bien levé plus $1 milliard comme espéré, mais son titre, introduit à la bourse de Hong Kong, a déjà dévissé de 9%.
1: On en reparle avec Nathanaël Vitran d'Aujourd'hui l'économie dans un peu plus d'une heure. Julien, vous nous parlez à présent de la fin d'une ère sur la planète football.
3: Lionel Messi, champion du monde en 2022, finaliste cette année, a annoncé hier la fin de sa carrière internationale. Le capitaine de l'Argentine continuera de jouer en club, mais n'enfilera plus le maillot bleu et blanc. Il referme à 39 ans une page de 2 décennies, Cédric de Oliveira.
12: C'est un crève-cœur pour les commentateurs argentins. C'en est fini de leurs envolées lyriques accompagnant les buts de Lionel Messi avec le maillot de l'Albi Céleste. Une histoire qui a démarré en 2005 alors qu'il n'avait que 18 ans et qui s'est donc conclue après 21 ans à défendre les couleurs de son pays. Je me suis vidé, je n'ai plus rien à donner, a expliqué l'octuple Ballon d'Or sur son compte Instagram, même s'il conçoit que cette décision lui fait énormément de mal. Messi aura disputé 207 matchs avec sa sélection, faisant de lui le joueur le plus capé de l'histoire de l'Argentine, et il aura inscrit 125 buts, de loin le meilleur buteur de l'histoire de l'Albicéleste. Même s'il a connu quelques échecs, ce sont ces dernières années qui ont été les plus belles, avec 2 Copa América remportées, une Coupe du Monde en 2022 au Canada.
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1: Merci d'écouter RFI, 7h à Kinshasa, 8h à Paris. Et tout de suite, c'est le journal. Bonjour Gaëtan Plenet.
2: Bonjour Andréane, bonjour à tous.
1: Pluie d'hommage en France après la mort d'Édouard Balladur.
2: Ancien Premier ministre, figure des grands affrontements entre la droite et la gauche, son portrait dès le début de cette édition. Plus de 1000 morts désormais après la crue dévastatrice dans l'Himalaya, à la frontière entre le Népal et la Chine. Des milliers de personnes sont aussi portées disparues. Reportage à suivre en Irak, auprès de commerçants qui reconnaissent qu'ils vont avoir du mal à ne plus faire des affaires avec Téhéran, et ce malgré les pressions américaines. Et puis on parle aussi de la rentrée scolaire, c'est aujourd'hui en France comme en République démocratique du Congo.
1: Il avait la France au cœur, dit Emmanuel Macron.
2: Hommage d'un président à un ancien Premier ministre, Édouard Balladur, figure de la droite dans le pays. Il s'est éteint hier, il avait 97 ans. Les hommages affluent forcément. Bonjour Valérie Gasse.
3: Bonjour Gaëtan.
2: Chef du service politique de RFI. Valérie, c'est un grand serviteur de l'État qui s'en va.
3: Oui, et avec lui, c'est une page de l'histoire politique de la Ve République qui se tourne. Édouard Balladur incarnait en effet une époque, celle des années Mitterrand, Chirac, Sarkozy, de la seconde moitié du XXe siècle, celle des grands affrontements droite-gauche. D'Izmir en Turquie, où il était né, à Matignon, le parcours d'Édouard Balladur est exemplaire. Énarque, conseiller d'État, collaborateur de Georges Pompidou, dont il devient le secrétaire général à l'Élysée, ministre de l'économie sous la première cohabitation entre 1986 et 88, premier ministre pendant la seconde, candidat à la présidentielle de 1995, puis député jusqu'en 2007 avant de se retirer de la vie politique. Seule ombre au tableau, les soupçons de financement occulte de sa campagne présidentielle grâce à des rétro-commissions sur des contrats d'armement avec le Pakistan.
2: Et Valérie, Édouard Balladur, c'était aussi une manière de faire de la politique.
3: Oui, Gaëtan, avec du sérieux, de la compétence, une certaine réserve, un style un peu bourgeois, assez british, comme celui de ses costumes cintrés, loin du bagout et de la proximité avec les Français d'un Jacques Chirac, dont il fut l'ami, avant de tenter de le court-circuiter en se présentant à la présidentielle de 1995, encouragé par sa popularité de premier ministre de cohabitation de François Mitterrand. Une trahison politique dans laquelle Nicolas Sarkozy l'avait suivi, mais un pari raté. Édouard Balladur ne se qualifie pas pour le second tour et c'est en actant sa défaite qu'il prononce cette phrase devenue célèbre pour calmer ses partisans.
4: Tout démontre que les Français l'ont décidé. C'est Monsieur Jospin et Monsieur Chirac qui seront présents au... Je vous demande de vous arrêter. Je vous demande de vous arrêter.
2: Et c'est vrai que c'est une phrase culte de la politique française.
3: Tout le monde s'en souvient,
2: absolument.
3: Même ceux qui ne l'ont pas connu.
2: Tout le monde s'en souvient. Et après la mort d'Édouard Balladur, évidemment, les réactions sont nombreuses.
3: Oui, et toutes sur la même tonalité. Emmanuel Macron salue un serviteur exigeant, mesuré, dévoué de la France. Gérard Larcher, le président à l'ère du Sénat, rend hommage à un homme qui a incarné une certaine idée de l'autorité de l'État. Nicolas Sarkozy fait part de son profond chagrin. Je perds un homme qui fut pour moi un mentor, un exemple, un ami. Marine Le Pen évoque un homme d'État. Et pour Bruno Retailleau, Édouard Balladur était de ces hommes politiques qui se font une haute opinion des électeurs parce qu'ils se font une noble idée de la France.
2: Merci Valérie Gasse. C'est un long article sur le parcours d'Édouard Balladur est à lire sur RFI.fr.
1: La barre des 1000 morts franchie dans l'Himalaya après la crue dévastatrice de la semaine dernière.
2: À la frontière entre le Népal et la Chine, il y a aussi près de 4500 disparus. Les recherches se poursuivent sans grand espoir désormais de retrouver ces personnes vivantes. À Nicolas Feldman, vous avez pu échanger avec un journaliste népalais du district de Danding, l'une des régions touchées.
5: Le jour de la catastrophe, Deepak Koirala se trouve à Katmandou, la capitale. Ce n'est que le lendemain qu'il rejoint sa région et constate l'ampleur des dégâts.
6: Je me suis rendu dans la zone touchée. 29 de mes voisins étaient sur la route pour Gosai Kunda, un lieu de pèlerinage très populaire. Ils s'y étaient rendus pour prier. C'est là qu'ils ont été pris dans cette immense inondation. Depuis, on est sans nouvelles d'eux. Ils ont tous disparu.
5: Si le journaliste continue depuis d'écrire quelques articles, de raconter pour les télévisions locales et les radios la catastrophe, il vient aussi désormais en aide, comme il le peut, à sa région.
6: Ma mission est de rechercher les corps de mes voisins disparus. Je travaille avec la police et le gouvernement pour retrouver leurs dépouilles. Et je participe aussi aux opérations d'aide dans ma région. Nous envoyons du matériel, de la nourriture, des vêtements et des équipements. On collecte tout ce qu'on peut, car les dégâts sont considérables. Une vingtaine de ponts ont été détruits et près de 40 km de routes ont disparu.
5: Des destructions qui compliquent un peu plus l'arrivée de l'aide et des secours, avec des routes et des ponts emportés. Certaines zones restent difficiles, voire impossibles à atteindre.
2: Un sujet signé Nicolas Feldman. Le marathon diplomatique a commencé hier à Bichkek, capitale du Kyrgyzstan, où s'est ouvert le 25e sommet de l'OCS, l'Organisation de coopération de Shanghai. Ça continue aujourd'hui, sans les États-Unis évidemment, puisque c'est un petit peu l'objectif de l'organisation, contrer l'hégémonie américaine. 21 chefs d'État et de gouvernement sont eux bel et bien présents, les présidents russes et chinois, le premier ministre indien, mais aussi le chef de l'État iranien, Massoud Pezeshkian, qui assure depuis Bichkek que la poursuite de la guerre avec les États-Unis n'est pas dans l'intérêt de son pays, mais il prévoit aussi de répliquer en cas d'attaque américaine, comme celle dans la nuit de dimanche à lundi, la première depuis un mois. Washington a frappé une île iranienne dans le détroit d'Ormuz et Téhéran a répliqué en visant des bases américaines dans la région. Dans une interview accordée à Fox News, Donald Trump menace de continuer, je cite, à frapper fort.
1: Son ministre des Finances, Scott Bessent, promet lui de continuer à faire pression sur l'économie iranienne.
2: Les États-Unis prévoient désormais de s'en prendre aux partenaires commerciaux qui continueraient leurs échanges avec Téhéran. Ils sont fortement invités à ne plus le faire sous peine d'être eux-mêmes touchés par des sanctions. Mais il y a des pays où c'est difficilement envisageable, comme l'Irak. C'est même là-bas quasiment impossible, tant la dépendance avec l'Iran est grande, en matière d'énergie notamment, mais aussi pour tout ce qui est produits alimentaires. Reportage à Bagdad de Marie-Charles Troupy.
7: Dans le quartier de Jamila, Bagdad, se trouve le marché de gros des produits alimentaires.
8: Là, ce sont majoritairement des produits laitiers, irakiens, iraniens, saoudiens et turcs.
7: Nasser Nasser Abdulrida est négociant. Il craint les retombées de nouvelles sanctions américaines contre l'Iran. Les sanctions précédentes et la fermeture répétée du détroit d'Ormuz ont déjà fait monter les prix des produits importés. L'Iran restait encore le fournisseur le moins cher.
8: Le marché irakien dépend à hauteur de 60 à 70% des produits iraniens dans tous les domaines. Alors si les importations de marchandises sont interrompues, nous serons affectés, oui. Les prix sur le marché deviendront anormalement élevés.
7: En mars 2026, la Chambre de commerce iranienne estimait que l'Irak représentait 50% des exportations de son industrie alimentaire. Alors à Bagdad, les conséquences des sanctions se font forcément ressentir. Ahmed Kadam, comptable dans une entreprise voisine.
9: Nous échangeons avec eux au sujet des marchandises et ils se plaignent de l'augmentation des prix des matières plastiques, du verre et du sucre. Les prix des marchandises en Iran ne correspondent plus à ceux du marché irakien.
7: Selon lui, certaines entreprises ont déjà cessé leur importation d'Iran. Mais Abou Mohammad, comptable lui aussi, rejette les menaces américaines contre les pays commerçants avec Téhéran.
10: La coopération entre nous et l'Iran continuera. Transférer de l'argent n'est pas difficile pour nous.
7: Dans ce contexte, tous restent discrets sur la manière dont ils payent leurs fournisseurs iraniens. Marie-Charles Troupy, Bagdad, RFI.
1: En France, la cloche sonne à nouveau depuis quelques minutes.
2: C'est la rentrée pour plus de 11 millions d'élèves, les écoliers, les collégiens, mais aussi les lycéens qui, c'est une nouveauté, n'ont plus le droit au téléphone portable dans leur établissement. Pour ce qui est de l'uniforme, ce n'est pas une nouveauté, au contraire, c'est déjà du passé, mise en place à titre expérimental. Le test n'a visiblement pas plu puisque ce n'est pas reconduit au niveau national. Aude Villiers-Moriamé.
11: L'un des arguments justifiant cette expérimentation, tester l'effet de l'uniforme sur le climat scolaire, voir s'il peut renforcer le sentiment d'égalité entre les élèves. Deux ans après, l'éducation nationale reconnaît des effets assez inégaux. Julien Garic est maître de conférence à l'université Aix-Marseille. Il a codirigé une enquête sur cette expérimentation. Pour ce sociologue, on peut même parler de rejet massif chez les élèves.
12: Les élèves, en fait, reprochent énormément le fait qu'on a imposé cette expérimentation sans jamais leur demander leur avis. Dans leur représentation, en fait, l'uniforme, c'était Harry Potter, les séries américaines, des tenues avec des blazers, quelque chose de cet ordre-là. Il y avait à la fois l'idée, on nous impose quelque chose et en plus, c'est pas très beau ce qu'on nous impose.
11: Quant aux arguments invoqués par les partisans de l'uniforme, comme la lutte contre le harcèlement,
12: les élèves projettent l'idée que c'est quelque chose qui pourrait lutter contre le harcèlement et c'est encore plus le cas pour les élèves qui se déclarent harcelés. ils considèrent que porter une tenue unique, c'est quelque chose qui ne les a pas empêchés d'être harcelés.
11: Au-delà du ressenti des élèves, l'uniforme resterait difficile à mettre en place en raison de son coût. L'expérimentation était prise en charge par l'État et les collectivités locales. Dans d'autres pays, comme au Royaume-Uni, l'achat de l'uniforme est à la charge des familles.
2: C'est aussi la rentrée scolaire ce mardi en République démocratique du Congo. Une rentrée difficile à cause du conflit dans l'est du pays et de l'épidémie d'Ebola qui y fait rage. On y consacre notre dossier du jour dans le journal de 8h, heure de Kinshasa.
1: Mais pour l'heure, direction Madagascar, où la Banque centrale a annoncé il y a quelques jours l'ouverture prochaine de points de collecte d'or.
2: Oui, dans quatre régions de la grande île à haut potentiel aurifère, deux objectifs pour l'institution, augmenter ses réserves du précieux métal tout en essayant de formaliser et d'encadrer une filière largement contrôlée par de puissants réseaux de trafiquants. Les explications de Guilhem Fabry.
13: Ambiloubé et Maevatanan dans le nord, Miandrivazou dans l'ouest et Mananzar dans le sud-est, c'est autour de ces quatre villes que la Banque centrale de Madagascar veut acheter de l'or. Elle en possède aujourd'hui une tonne dans ses coffres et compte augmenter ce volume en suivant une tendance mondiale au niveau des banques centrales. L'objectif pour la grande île, renforcer et diversifier ses réserves de change au bénéfice de la stabilité de l'ariary. La monnaie nationale malgache est soumise à de fortes fluctuations. Avec ses points de collecte, l'institution souhaite aussi favoriser la traçabilité du précieux métal, le contrôle de sa qualité et améliorer les conditions de travail des orpailleurs en éliminant l'utilisation de mercure dans les exploitations artisanales. En bref, encadrer cette filière employant 600 000 personnes selon la Banque centrale, principalement de façon informelle, et tenter de faire reculer la contrebande. L'an dernier, seulement 13 kilos d'or ont été vendus à des acheteurs étrangers via le guichet unique d'exportation, la plateforme de commerce légale, tandis qu'en 2024, le ministère des Mines estimait qu'une tonne d'or sortait clandestinement du pays chaque mois, un trafic extrêmement juteux échappant à toute taxation à Madagascar. Guillaume Fabrion, Tananarive, RFI.
2: Et puis c'est ce qu'on appelle un triste hasard du calendrier. On a appris hier la mort de Jean-François Leroy, fondateur et directeur historique du festival Visa pour l'image. Et sa mort intervient en pleine édition 2026. Ça a commencé ce week-end, toujours à Perpignan, dans le sud de la France. Un festival qui met à l'honneur les photojournalistes du monde entier. Notamment cette année, Élise Blanchard. Elle a passé 7 ans en Afghanistan et elle présente les fillettes vendues pour survivre aux sécheresses. Une série de photos qui témoigne une fois de plus de la détresse dans laquelle se trouvent les femmes et les jeunes filles afghanes dans un pays aux mains des talibans. Sarah Krakowicz.
14: Pour Élise Blanchard, il était impensable de quitter ce pays avant d'avoir raconté l'histoire de ces petites filles devenues monnaie d'échange pour la survie de leur famille. Face à la sécheresse qui ravage certaines régions d'Afghanistan, certaines familles endettées vendent leurs filles pour survivre, Élise Blanchard raconte.
15: On parle beaucoup de l'horreur que c'est d'être une fille ou une femme en Afghanistan aujourd'hui, mais en fait, moi j'avais été choquée de voir qu'il y avait, à cause d'une sécheresse, une fillette, à 11 ans, elle part chez son mari, voire plus jeune, ou 12 ans, et qu'elle ait donc aucun espoir, même si les écoles rouvraient, les lycées ou les collèges, d'y aller du tout.
14: Une pratique de plus en plus courante et qui ajoute encore à l'isolement des jeunes filles afghanes.
15: C'est des régions où les gens dépendent de leur champ pour vivre, donc de leur bétail, de leur récolte de blé. Quand on a 5 années de sécheresse consécutive et des sécheresses avant, quand les récoltes échouent, ils sont endettés. Quand leur bétail, ils peuvent plus le nourrir, ils s'endettent. Et donc, quand ils se retrouvent à plus pouvoir nourrir leurs enfants ou à plus pouvoir survivre, une des solutions, c'est ces mariages de mineurs, parce qu'on a vu.
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0: 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On va essayer de pas gâcher ça maintenant.
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Mais quand même, une minute de silence pour tous les nazis morts, s'il vous plaît. Non, je déconne. Foutez-moi une minute de bordel pour ces grosses merdes.

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5: Bonjour, je m'appelle Anne-Laure Delatte, je suis chercheure au CNRS en sciences sociales et cette année, je fête les 1 an de mon premier livre, L'État droit dans le mur, rebâtir l'action publique, qui est paru l'année dernière en 2023 chez Fayard.
6: Eh bien bonjour Anne-Laure Delatte et merci d'avoir pris le temps d'un entretien avec moi pour Du poil sous les bras. Un temps pas facile à trouver dans un agenda bien chargé. Mais les gens comme elle aiment ça, les agendas bien chargés, non ?
5: Alors les gens comme moi, ça se lève tôt, ça arrive pas trop à bien dormir, c'est une tête qui s'arrête jamais, sauf l'été où ça fait beaucoup de sport. Donc soit ça réfléchit, soit ça fait beaucoup de sport. Les gens comme moi, c'est souvent speed, avec des journées un peu trop occupées pendant l'année. Par exemple, aujourd'hui, un podcast à 3h et une audition de politique de 3h ce soir. Donc ça fait beaucoup de choses. Mais les gens comme moi, ça kiffe quand même sacrément de faire ce genre de choses. Donc c'est très rigolo. Mais les gens comme moi, c'est un peu trop speed et donc il faudrait une fois de temps en temps... Enfin, ça fait du bien de se calmer un peu une fois de temps en temps.
6: C'est donc avec Anne-Laure Delatte, une économiste, que je me suis entretenue pour vous faire le récit de l'action publique. C'est en tout cas ce qu'elle a voulu faire, elle, dans son livre « L'État droit dans le mur », un livre paru chez Fayard. Anne-Laure Delatte a analysé la répartition des impôts, des dépenses budgétaires et des liquidités monétaires. Et oui, parce que les finances publiques, c'est l'État avec les impôts, mais aussi la politique monétaire de la Banque de France. Et il est intéressant de voir qui bénéficie de quoi quand l'argent public est redistribué entre les ménages et les entreprises. Au départ de ce travail d'analyse, Anne-Laure Delatte a essayé de comprendre la rupture qui existe entre l'État et les citoyens et citoyennes et d'en identifier ses raisons. Pourquoi certains ou certaines sont si méfiants, voire même se sentent trahis par l'État, vu comme participant aux inégalités sociales et au dérèglement climatique. Un État devenu une institution à laquelle du coup il faut s'opposer. Ce qui est logique, à mon sens, puisque si l'on considère que l'État s'oppose au vivant, eh bien il faut lui résister, désobéir. La lutte contre le réchauffement climatique va de pair avec la lutte contre les inégalités. Moi, je suis OK de payer des impôts s'ils sont au cœur d'un contrat social visant à réduire à la fois les injustices et le dérèglement climatique. Mais alors quoi ? Est-ce qu'il faudrait moins d'État ? Est-ce que c'est ça le problème ? Ou est-ce qu'il ne faudrait pas plutôt reprendre le contrôle sur ce que fait l'État actuel et rediriger différemment l'argent public ? Vous allez voir, dans Du poil sous les bras, l'économie, c'est à la fois accessible et intéressant.
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6: Alors, puisqu'on veut comprendre comment les bénéfices de l'action publique sont répartis entre les particuliers et les entreprises, eh bien clarifions cette notion d'action publique.
5: Alors, l'action publique, telle que moi je l'entends, c'est quand l'État intervient dans les relations économiques. Bon, moi, je suis économiste, donc ce qui m'intéresse, c'est voir comment est-ce que l'État, et je vais dire ce que c'est l'État derrière, intervient pour aider, subventionner, encourager ou au contraire sanctionner des échanges et des opérations économiques. Alors en fait, derrière l'État, ce à quoi je pense moi, en fait l'État il intervient essentiellement en levant des impôts, donc en tirant des recettes, et ensuite en les dépensant. J'aborde l'État à travers la fiscalité. Comment est-ce que... qui paye quoi dans la société, en fait? Est-ce que c'est les ménages, les entreprises? Est-ce que c'est les ménages les plus riches, les plus pauvres? Comment on paye des impôts? Et ensuite, qu'est-ce qu'on fait avec cet argent-là? Alors là, j'ai dit « on », parce que en fait, derrière un État, y a un gouvernement qu'on a normalement élu démocratiquement. Ensuite, il y a un autre acteur de l'État dont je parle dans le bouquin, c'est la Banque centrale, donc la Banque de France, en l'occurrence ici. C'est un acteur de l'État qui est indépendant de l'exécutif, mais c'est un acteur public qui gère la monnaie. Avant, c'était le franc, et maintenant, on gère tous ensemble une monnaie qui s'appelle l'euro.
6: La Banque de France est certes indépendante, mais cette indépendance est toute relative. Dans son livre, Anne-Laure Delatte explique en quoi cette indépendance n'a pas dépolitisé la politique monétaire, mais au contraire va plutôt dans le sens des préférences politiques du moment. En ce moment, par exemple, la Banque de France prône la compétitivité et des réformes structurelles, comme le gouvernement. C'est presque pire, en fait, d'avoir un organe indépendant sur le papier, mais qui, de fait ce que l'État lui demande, en gros. J'avoue que je ne m'étais jamais intéressée à la question et que j'ignorais tout de l'action de la Banque de France. Grâce au livre, j'ai pu un peu mieux comprendre les mécanismes d'action de la Banque de France et son importance.
5: Je suis contente que tu dises que tu as trouvé que c'était accessible, parce que c'est vraiment ce qu'il y a de plus difficile à comprendre, et je pense que c'est un peu volontaire que ça reste difficile à comprendre, parce que c'est un pan de la politique sur lequel vraiment on préférerait que les citoyens n'aient absolument rien à dire et n'aient pas prise. Pourquoi ? En fait, c'est assez sensible, la monnaie. La monnaie, si t'en émets trop, il y a de l'inflation. Si t'en émets pas assez, il y a de la déflation, c'est-à-dire un ralentissement économique. Et donc, dans la tête des économistes, pas dans ma tête mais dans la tête de la plupart des économistes, il faut surtout éloigner ces questions des questions démocratiques et des citoyens, parce que si on commence à comprendre vraiment bien comment ça marche, finalement, et si on arrive à avoir de la prise dessus, le risque, et il est réel, c'est que, en effet, on émette trop de monnaie et qu'il y ait trop d'inflation à un moment, ou alors le contraire, qu'il n'y en ait pas assez à d'autres moments. Le risque, le vrai risque pour les citoyens, citoyennes, en général, ils voudraient qu'il y ait plus de richesse, donc il y aurait plus d'inflation. Vraiment, très concrètement, c'est avant, la Banque de France, elle était privée. C'est un acteur public que depuis 1945. L'idée, c'est de quand je dis gérer la monnaie, c'est le principal objectif, c'est de définir la quantité de monnaie qu'il y a dans une économie. Et aujourd'hui, cet objectif, il se traduit de façon encore plus opérationnelle, c'est respecter la cible des 2% d'inflation. Parce qu'il y a vraiment un lien entre combien j'émets de monnaie dans l'économie et comment les prix vont réagir. Je crois que c'est facile à comprendre aujourd'hui, dans le sens où on a eu pas mal d'inflation, on a eu même une inflation complètement exceptionnelle par rapport aux 40 dernières années. Et regarde, ce qui s'est passé, c'est que, la Banque Centrale Européenne, mais derrière, c'était la Banque de France qui opérait, elle a mis en place une politique monétaire qui a retiré de la monnaie, et donc c'est ça qui nous a fait baisser l'inflation. Donc de façon très opérationnelle, c'est ça. Maintenant, c'est un petit peu plus sophistiqué, disons, aujourd'hui, et c'est très en lien avec les marchés financiers. En fait, l'émission de monnaie, la banque centrale, elle va pas en donner directement aux boulangers ou aux entreprises ou aux ménages. Elle pourrait, mais c'est pas comme ça qu'on opère. Elle opère sur les marchés financiers, vraiment concrètement, auprès des banques. Elle a décrété que quelques banques pouvaient venir se servir, entre guillemets, dans ses caisses, mais en fait, elle prête de l'argent, elle n'en donne pas directement. Et c'est comme ça que, on opère. Donc en fait, en rendant plus ou moins cher l'argent qu'elle veut bien prêter, bah, ça va mettre plus ou moins de monnaie dans l'économie. Tu vois, si les taux d'intérêt pour toi sont très élevés, tu vas avoir tendance à moins demander de crédit. Eh bien, en fait, c'est exactement ce qu'elle fait. À un moment, elle augmente les taux d'intérêt pour ralentir la quantité de monnaie dans l'économie, ou alors, au contraire, elle va baisser les taux d'intérêt. C'est ce qui a été fait juste avant la pandémie. On était à des taux d'intérêt planchers pour remettre de la monnaie, parce que, en fait, derrière la monnaie, bah, tu as toutes les transactions économiques, et donc tu fais de l'activité.
6: La Banque de France prête de l'argent. Ok. On reviendra avec Anne-Laure Delatte sur les destinataires de ces prêts. À qui la Banque de France prête-t-elle ? Mais alors, on a l'État d'un côté et la Banque de France de l'autre. Ce sont les deux acteurs de l'action publique. Pourquoi est-ce que c'est si important de comprendre comment fonctionne cette action publique ? Pourquoi c'est même absolument essentiel ?
5: Moi, je me suis dit, très concrètement, en fait, on va avoir à faire face à une crise climatique. Je peux enlever le futur. En fait, elle a commencé, cette crise. Et le nerf de la guerre, c'est les ressources pendant une crise, quelle qu'elle soit. Il se trouve que la crise climatique, on a besoin de ressources pour y faire face. Le bon exemple, c'est le Covid. Tu vois, on a eu besoin d'énormément d'argent pendant le confinement pour le chômage partiel, pour compenser les entreprises. On a besoin d'argent. Et donc, je me suis dit, bah, elles sont où les ressources ? Et les ressources, on peut les trouver soit via la fiscalité, les impôts, soit, effectivement, on a trouvé plein de ressources dans la monnaie pendant la crise Covid. Donc c'est ça que j'ai essayé de faire. J'ai essayé de me dire, d'accord, étant donné ce qu'on vient de faire maintenant, comment est-ce que, au prochain choc, on va opérer, est-ce que c'est vraiment la bonne façon de faire ? Et on va en reparler certainement, mais une des conclusions du livre, c'est que, en tout cas, un des résultats, c'est de dire les ressources depuis une vingtaine d'années, disons, quand on les dépense, elles sont plutôt en faveur des entreprises, du marché, que des citoyens et des citoyennes. On a pris un réflexe de mettre l'État au service du marché. En fait, ces ressources-là, on croit qu'elles sont davantage et mieux utilisées si on les consacre aux entreprises et au marché. Et donc, ma conclusion, c'est que face aux prochains chocs qui vont arriver, si on continue à faire ça, on va droit dans le mur, dans le sens où le marché n'est probablement pas le meilleur opérateur pour faire face à la crise climatique.
6: Bon, ça y est, vous avez la conclusion, mais restez à l'écoute pour comprendre pourquoi Anne-Laure Delatte pense qu'on va dans le mur. Ici, on parle ressources financières, mais évidemment, les décisions financières impactent nos ressources naturelles. Tout est lié. En général, ceux qui s'accaparent les ressources financières s'accaparent aussi les ressources naturelles. Et à un moment, l'État, qui était au service des citoyens, s'est mis au service du marché. Ça n'a pas toujours été le cas, mais il y a eu un basculement idéologique assez net après-guerre. Et puis un jour, l'État est passé à une logique néolibérale. Et c'est à partir de cette période qu'Anne-Laure Delatte nous livre son analyse.
5: Mes données, elles commencent en 49, soit en 45, soit en 49, mais disons après la Seconde Guerre mondiale. Ce qui est pas mal, hein, parce que c'est quand même assez long, ça fait plus de 70 ans de données. Simplement parce que du côté fiscal et budgétaire, en fait, on a que ce recul-là. C'est-à-dire que l'INSEE commence en 1949, les données françaises. En revanche, du côté de la Banque de France monétaire, j'aurais pu avoir des données depuis 1880, je crois. Mais bon, j'ai décidé de tout commencer après-guerre. Et ce qu'on observe, mais ça, c'est les historiens. Moi, j'ai pas besoin des données pour dire ça. En fait, on a un État qui intervient énormément après la Seconde Guerre mondiale, avec une construction de la protection sociale à ce moment-là, une construction des services publics. Donc on a un État qui devient un acteur très présent, quoi, dans l'économie, sur le marché ou hors marché. La protection sociale, c'est pas du marché, mais il y a énormément de dépenses publiques qui sont faites, et de dépenses collectives, hein, qui sont faites pour construire ça. Et ce que nous disent les historiens, les philosophes, c'est que à partir des années 70, s'opère une bifurcation, en tout cas une modification de l'idéologie politique et économique, et on entre dans ce qu'on appelle le nouveau libéralisme, le néolibéralisme. Qu'est-ce que c'est ? C'est pas le libéralisme du 19e siècle qui consistait à penser que seul le marché est le meilleur opérateur pour allouer des ressources. En gros, au 19e siècle, il disait « laissez faire le marché, tout ira bien, l'offre et la demande, tout se synchronise, et c'est comme ça qu'on aura la meilleure activité économique, etc. » Les nouveaux libéraux, eux, ce qu'ils pensent et ce qu'ils mettent en place à partir des années 80, disons 70-80, c'est en fait, le marché reste le meilleur opérateur. En revanche, si on laisse le marché fonctionner tout seul, il peut avoir des excès. Et ils admettent que la montée du nazisme, de l'autoritarisme, c'est en fait une des conséquences du marché. C'est-à-dire que tu crées tellement d'inégalités en faisant fonctionner simplement le marché sans aucune intervention de l'État que ça peut être hyper néfaste. En revanche, ils ne sont pas très heureux avec ce qui s'est passé juste après la Seconde Guerre mondiale et la construction de la protection sociale et des dépenses publiques. Pourquoi ? Parce que tout ça, c'est des dépenses collectives qui sont hors marché, justement. Et ils pensent que vraiment, ça, c'est pas du tout efficace. Ils pensent vraiment surtout en termes d'efficacité et de performance. Et donc, ils reviennent à la charge dans les années 70, à la faveur de la crise pétrolière. C'est comme ça hein, qu'on change d'idéologie, c'est à la faveur d'énormes crises. Et ils installent un système économique qui repose de nouveau sur le marché, mais qui prend l'État, pas pour des dépenses collectives, mais pour se mettre au service du marché. Alors ils peuvent pas complètement détricoter ce qui vient de se passer, hein, service public, protection sociale. Ils peuvent pas le détricoter d'un coup, mais ils vont essayer, petit à petit, de justement réduire les dépenses collectives, qui encore une fois, pour eux, c'est une hérésie, parce que c'est pas très efficace, ça crée pas de l'activité, et ils vont essayer de détourner cet argent-là vers, concrètement, c'est plus de subventions pour les entreprises, plus de crédits d'impôt, donc taxer de moins en moins les entreprises, pour essayer de faire fonctionner au mieux le marché et mettre tout le paquet sur le marché.
6: C'est des malins, les néolibéraux. Leur stratégie a bien fonctionné. Aujourd'hui, les gens de droite se plaignent qu'il y a trop d'État et trop d'impôts. Et c'est vrai que l'État intervient beaucoup. Mais par contre, il n'intervient pas au bon endroit. Ce qui fait dire à d'autres gens, plus à gauche, qu'il n'y a pas assez d'État. Ce qui n'est pas forcément bien dit, du coup. Il faudrait mieux expliquer que l'État ne sert plus les mêmes intérêts. Il est là, le souci.
5: Oui, c'est ça. Déjà, première chose à déconstruire, quand on entend un Dominique Seux, je le cite mais dans le bouquin, mais un éditorialiste en général, vous dire « Ah, vous trouvez que la France est trop libérale, regardez le niveau de dépenses publiques », c'est pas vrai, en fait, ça ne veut rien dire. On peut avoir beaucoup de dépenses publiques, mais si ces dépenses publiques sont à la faveur du marché, alors on est dans un système néolibéral. Et en fait, la France, c'est un très bon exemple de ça. C'est-à-dire qu'on a l'impression qu'on a un État qui intervient beaucoup. Et il se trouve quand même qu'on a encore un niveau de dépenses collectives important, hein, heureusement. Enfin, on a encore une retraite, même si elle est sacrément attaquée. On a un système de retraite qui fonctionne bien, un système d'allocation chômage qui fonctionne bien. Mais tu vois, tout ça, ça a été... On voit là, puis il y a une accélération de ça en ce moment, on détricote, on essaye de dégrader au maximum ça pour récupérer ces moyens-là et les mettre au service du marché.
6: Rentrons un peu plus en détail dans l'analyse. Expliquons sur quoi s'est basée Anne-Laure Delatt. Et je lui ai notamment demandé pourquoi elle a choisi d'écarter les dépenses sociales. Dans son livre, elle explique que oui, il y a beaucoup d'argent qui sert aux dépenses sociales, mais c'est vrai que ce n'est pas un choix politique du moment. C'est beaucoup des acquis sociaux, nos systèmes de retraite, de sécu, tout ça. Et ce n'est pas l'État aujourd'hui qui décide d'utiliser des impôts à cela. Ce sont des cotisations sociales qui sont déjà fléchées, en fait. C'est un peu différent.
5: Alors, c'est vrai que, dans le livre, je me suis surtout penchée sur les impôts. Et je dis que je prends pas en compte la protection sociale, mais c'est pas complètement vrai, parce qu'à un moment, je m'intéresse aux cotisations sociales et aux exonérations. Donc, pour le dire plus simplement, je crois que ce qui est important, c'est de comprendre, voilà, c'est vraiment la dichotomie. Il y a des dépenses collectives et des dépenses individuelles, des dépenses pour le marché, je veux dire. Tu vois, par exemple, les Américains, ils considèrent que la santé, c'est plutôt pas de la dépense collective et que chacun s'assure soi-même. Bah, nous, on fait pas ça. Nous, on s'assure de façon collective pour la santé, pour la retraite, etc. Mais ce qui s'est passé, c'est qu'on lève des cotisations, on lève des impôts. Et ce que j'ai essayé de voir, c'est sur qui on les lève. Est-ce que c'est plutôt les ménages? Est-ce que c'est plutôt les entreprises à qui on a fait des cadeaux fiscaux récemment? Et donc, l'originalité du livre, en tout cas ce qui a attiré un petit peu d'attention dans les médias, c'est que pour la première fois, grâce à l'aide d'Ayman Abdel-Salam, qui est un doctorant de Lille, on est allé collecter des données de tout ce qu'on appelle les niches fiscales et les niches sociales. Donc, niche fiscale, c'est vraiment c'est les crédits d'impôt, c'est toutes les exonérations auxquelles on a le droit et qu'on va indiquer sur sa feuille d'impôt. Et en fait, ça n'avait jamais été fait. C'est-à-dire que ces données, elles existaient, mais elles étaient sur des rapports papier aux archives. Et donc, on a collecté ça, on a ajouté toutes les données qu'on retrouve sur Internet maintenant. Et on a un paysage de l'ensemble des niches fiscales de 79 à aujourd'hui. Et qu'est-ce que ça nous dit? Ça nous dit qu'en fait, c'est... Moi, je trouve que c'est assez incroyable ce qui s'est passé. On a un niveau de niche fiscale pour les ménages qui est le même depuis 79. Donc, en fait, on fait beaucoup de cadeaux essentiellement aux ménages riches, pas que, mais... Pour avoir le droit à des niches fiscales, il faut déjà payer des impôts. Donc, en fait, il faut déjà quand même avoir un niveau de revenu. Mais c'est plutôt du côté des entreprises que les montants ont quasi explosé, en fait. C'est-à-dire qu'ils ont énormément augmenté. Alors, on donne des chiffres dans le livre. L'idée, en gros, c'est qu'aujourd'hui, si tu mets tout bout à bout, les niches fiscales, les exonérations de cotisations sociales pour les entreprises et les subventions, t'es environ à 200 milliards par an, en moyenne. Ça a été multiplié par plus de 2 depuis les années 60, depuis 79, en euros constants, donc tu vois, en tenant compte de l'inflation, du PIB, etc. Qu'est-ce que c'est? Pourquoi c'est inquiétant? Pourquoi c'est ennuyeux, ça, d'un point de vue démocratique? C'est qu'en fait, on n'a pas dit aux Français, alors vous savez quoi, en fait, pour plein de raisons, pour la concurrence internationale, la mondialisation, parce qu'on y croit, parce qu'on est devenu un peu plus néolibéraux, on va baisser les impôts des entreprises. Non, on ne l'a jamais dit ça. On n'a pas dit, puisqu'on a même laissé le taux d'imposition des entreprises stable jusqu'à ce que Emmanuel Macron le touche en 2017. Mais en fait, depuis 90, il me semble, ou 85, le taux, il était stable. Sauf qu'en fait, on grignotait par des dépenses, par des niches fiscales, qui s'appellent des dépenses fiscales pour l'administration. Comme quoi, il y a un côté dépenses, quoi. Et en fait, ça, c'est très important parce que, comme on n'en a pas parlé, comme on n'en a pas délibéré, en fait, on n'en est pas conscient, mais le système français, il a de plus en plus reposé sur les ménages. Et en fait, on a de moins en moins taxé les entreprises, ce qui veut dire qu'elles contribuent de moins en moins à l'ensemble du système de dépenses français. C'est un vrai problème. Pourquoi ? Parce que derrière, après, t'as des gouvernements qui disent « Non, mais vraiment, les dépenses publiques, c'est trop cher. En fait, notre système, il est beaucoup trop coûteux. Il faut couper des dépenses. » Oui, mais en fait, derrière, c'est pas ça qui s'est passé. C'est qu'en fait, on s'est coupé des recettes. On a coupé des recettes qui venaient des entreprises. On a un peu compensé par les ménages. Et on n'a pas fait suffisamment... On n'a pas suffisamment compensé. Donc, en fait, on a fait du déficit. La dette publique, c'est une des conséquences de ce manque de recettes. Et donc, quand on entend derrière, il va falloir réduire la générosité des allocations chômage, réduire la générosité du système de retraite. On nous dit pas bon, c'est un choix de société. Vous savez quoi, les gars? En fait, on pense que baisser le niveau de prélèvement des entreprises, c'est super bon pour l'activité, mais il faut le payer. Non, on nous dit pas ça. En fait, c'est pas du tout ce qu'on nous dit. On nous dit on a vécu à crédit, on est à la tête d'un pays en faillite, on est bien trop généreux, il faut couper. Mais on nous dit pas qu'il y a eu un vrai modèle économique derrière.

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1: Les exonérations et les niches fiscales, et donc les dépenses fiscales de l'État en faveur des entreprises, c'est un peu ça qui nous met dedans. Et encore, si tous les cadeaux faits aux entreprises avaient au moins servi à augmenter les salaires ou à embaucher à tour de bras, bah peut-être qu'on aurait pu trouver cela acceptable. Mais force est de constater que des dizaines d'années de cadeaux fiscaux n'ont rien donné. Macron peut bien croire au ruissellement comme Johnny Hallyday croit à la terre et au soleil, ça marche pas. Et après, le gouvernement nous dit que c'est notre faute, à nous, citoyens et citoyennes, qui lui coûtons trop cher.
2: C'est exactement ça. En fait, on n'a pas eu la même exigence avec les euros dépensés pour le marché et les euros dépensés pour le collectif. En fait, pendant la crise du Covid, c'était représentatif, mais c'est ce qui se passe depuis plus de 20 ou voire 30 ans. Pendant la crise du Covid, on a dépensé énormément d'argent pour aider les entreprises. Et je cite une étude américaine qui a fait l'examen pour plusieurs pays, dont la France, et qui montre qu'en fait, les euros dépensés ont eu un effet assez faible sur l'activité. C'est-à-dire que je me souviens plus exactement des chiffres, je donne le multiplicateur dans le livre, mais en gros, pour 1 euro de dépense publique, disons que ça a généré 20 centimes d'activité économique. Donc c'est de l'argent foutu en l'air, en fait. C'est pas de l'argent bien dépensé, c'est pas bien, en fait, de faire ça, c'est pas efficace. C'est ni juste ni efficace. En revanche, quand on fait de la dépense publique pour les hôpitaux et pour l'école, on n'a pas du tout le même niveau d'exigence. Si tu dis que tu dépenses 1 euro, mais qu'en fait, ça te génère 20 centimes de je sais pas quoi... En fait, on a une exigence de performance pour les services publics qu'on n'a pas eu pour le marché. Et donc, c'est exactement ce que tu dis. Si au moins ça avait fonctionné, et le CICE, par exemple, le crédit d'impôt, compétitivité pour la compétitivité et l'emploi, qui coûte 20 milliards par an. Si on était sûr que ça avait généré de l'emploi et de l'activité, alors peut-être que cette stratégie, elle serait non seulement acceptable, mais acceptée et pas remise en question. Or, par exemple, on a calculé que le CICE, en fait, pour chaque emploi créé, c'est 160 000 euros. 160 000 euros pour un emploi créé. Moi, je peux te les utiliser autrement, les 160 000 euros. Et en fait, ce que je dis moi toujours à mes étudiants, c'est l'argent public, le seul truc, c'est qu'il faut être sûr qu'on est efficace et juste, ou juste. Mais en tout cas, on essaye d'être efficace. On a une exigence d'efficacité sur cet argent, pour des raisons démocratiques. Plus tu regardes les rapports publics sur les subventions, sur les crédits d'impôt, sur les niches fiscales, plus tu réalises qu'en fait, on a été très idéologique et que on a dépensé à tire-larigot pour les entreprises sans vraiment se poser de questions.
1: Évidemment, la conséquence, c'est que la dette du pays augmente. Et le gouvernement nous dit « la dette, c'est horrible, c'est insupportable, et en plus, c'est votre faute, vous coûtez trop cher ». Mais en vrai, la dette est uniquement un problème du point de vue de la doxa économique dominante.
2: Oui, alors la conséquence... Moi, je voudrais juste insister sur le fait qu'on a encore un bon système de retraite et on a encore un bon système de chômage. Tout ça, c'est de la dynamique. C'est-à-dire que ce que je veux dire, c'est qu'on est plutôt dans une tendance de dégradation de toutes ces choses-là. Et effectivement, la dette publique, c'est la bonne excuse pour dégrader. En fait, c'est quasiment instrumental, cette dette publique, dans le sens, là, vraiment, on a eu une séquence en début 2024 avec le Premier ministre qui nous dit faire la quatrième réforme sur les allocations chômage parce que, en fait, budgétairement, on s'en sort pas. Donc, tu vois, il y a vraiment... On va aller dégrader tout ce qui est protection et éducation, services publics, au nom de la dette publique. Pourquoi ? Alors que sur les marchés, en fait, les investisseurs, ils sont friands des titres du Trésor français. En fait, on n'a aucun problème à emprunter. Moi, c'est ça qui me met le plus en colère, c'est que, effectivement, c'est pas génial d'avoir des déficits de 5,5% du PIB, c'est pas génial, mais c'est pas catastrophique pour l'instant. En fait, on continue à nous prêter de l'argent.
1: Les titres du Trésor, faut peut-être expliquer.
2: Les titres du Trésor, c'est juste une façon de dire quand l'État va s'endetter sur les marchés, en fait, va emprunter de l'argent. Quand Bercy, en gros, ou le Trésor, va emprunter de l'argent.
1: Mais c'est bien la Banque de France qui va prêter de l'argent à l'État ?
2: Normalement, non. Justement, parce qu'elle est indépendante, la Banque de France, elle n'a absolument pas le droit de prêter directement à l'État, parce qu'elle se prêterait à elle-même, et surtout, ça voudrait dire qu'on fait de l'émission monétaire. En fait, en gros, ça voudrait dire le gouvernement, l'exécutif dépense, et en fait, on peut faire de l'émission pour le financer. Et ça ferait de l'inflation, etc. Alors ça, c'est théorique, mais en l'occurrence, c'est un petit peu ce qu'on a fait pendant la crise du Covid. Et je pense que c'est ce qu'il faut absolument qu'on refasse pour la crise climatique. Concrètement, au moment de la crise du Covid, on a eu besoin d'énormément de ressources budgétaires, encore une fois, pour payer le confinement, les allocations chômage, enfin le chômage partiel, etc. Donc on a eu besoin d'argent, on est allé l'emprunter sur les marchés, auprès des banques, des investisseurs. Et là, la Banque Centrale Européenne, mais derrière il y avait la Banque de France, a dit aux investisseurs... Prêtez bien aux différents États, moi je vous la rachèterai derrière. En fait, on n'a pas le droit dans la loi de prêter directement, mais c'est comme si je te disais, écoute, t'as besoin d'argent, va emprunter à Virgile. Virgile, de toute façon, si tu peux pas la rembourser, je la rembourserai. En fait, elle a garanti quoi, la Banque de France. Et donc, c'est ce qui nous a permis de nous endetter comme des malades et d'avoir aucun problème sur le marché.
1: Et finalement, c'est pas si grave qu'on soit endetté.
2: En fait, si on n'avait pas le mur climatique devant nous, je te dirais, la dette, c'est pas un problème, mais le mieux, c'est quand même d'essayer d'avoir un ratio stable, c'est-à-dire que t'essayes de réduire ta dette quand tout va bien pour pouvoir réemprunter quand tout va mal. Sauf que là, on sait que tout va aller mal dans les prochaines décennies. En fait, on a un mur climatique, une crise climatique qui va engendrer énormément de dépenses publiques. D'une part, pour protéger les citoyens citoyennes, et encore une fois, je renvoie au Covid, qui est le premier énorme événement climatique, en fait, puisque c'est le résultat de la dégradation de la biodiversité, en fait, ce virus. Mais qu'est-ce qui s'est passé ? Les États ont été obligés de protéger les citoyens, les citoyennes et les entreprises derrière. Donc on va avoir besoin de beaucoup d'argent, et on a aussi besoin de beaucoup d'argent pour opérer la transition. C'est ce que sont en train de faire les Américains, par exemple, en ce moment. Ils dépensent des milliards pour aider les entreprises américaines à devenir moins carbonées, à produire des biens qui soient moins polluants. On pourrait discuter de est-ce que c'est efficace ou pas, mais en tout cas, c'est ce qu'ils sont en train de faire. Donc on va avoir besoin d'énormément d'argent public, et là... La Commission européenne, notamment, mais les Allemands, etc., nous disent « Ah oui, mais là, c'est vraiment pas du tout le moment. Il faudrait ralentir la dette. On a déjà trop dépensé. » Donc c'est là, moi, je suis absolument pas la seule à dire ça. Hein. La plupart des économistes universitaires le disent. C'est pas le moment. C'est surtout pas le moment de réduire la dette. Puisqu'en fait, non seulement on va avoir besoin d'argent, mais si tu coupes les dépenses aujourd'hui, non seulement tu finances pas ce qu'il faut, mais tu risques de ralentir encore plus l'activité. Et en fait, d'avoir encore moins d'argent, même privé, pour investir dans le photovoltaïque, les nouvelles énergies, etc. Donc c'est vraiment pas le moment de couper les dépenses publiques. Et voilà, le problème, c'est pas la dette.
1: Par contre, si je suis bien ce que dit Anne-Laure Delatte, c'est le bon moment pour arrêter de filer de l'argent public un peu n'importe comment aux entreprises qui polluent et qui nous emmènent dans le mur climatique. Que ce soit du côté des emprunts monétaires ou des subventions et autres niches fiscales plus ou moins déguisées et plus ou moins cachées, ce serait peut-être le moment de mettre un peu d'ordre là-dedans, non ?
2: Alors... oui, parce qu'un deuxième résultat du livre, donc du gros travail de données qu'il y a derrière, c'est que non seulement l'État intervient davantage aujourd'hui qu'au sortir de la Seconde Guerre mondiale, Non seulement il aide beaucoup plus en fait les entreprises, comme tu dis, à la fois par des subventions, des crédits d'impôt, mais aussi des crédits de la Banque centrale, de la Banque de France. Mais le problème, c'est que ça va essentiellement, ou en tout cas en grande partie, à des secteurs très polluants. La raison, tu vois, ça va très concrètement, ça va à Total, ça va à Sanofi, ça va à l'industrie donc pétrochimique, ça va à l'industrie manufacturière, qui est une industrie extrêmement polluante. La raison, c'est que on a un mode de production très polluant. Et comme l'État s'est mis au service de ce mode de production, du marché, il aide les polluants. Donc, et si tu regardes comment a été dépensé l'argent par la Banque de France, donc pour rappel, au moment du Covid, en tout, les Européens ont mis 750 milliards d'euros de liquidités pour essayer d'éviter qu'il y ait une crise financière. Si on regarde comment ils ont été dépensés, ils ont été beaucoup prêtés aux États, et le reste, quand ça a été prêté aux entreprises, essentiellement, c'était des énormes entreprises hyper polluantes, genre Mercedes, de l'automobile, parce que l'automobile, c'est un énorme secteur, en fait, en Europe. Et donc, la leçon, c'est tant qu'on ne mettra pas de conditions, en fait, tant qu'on dépensera sans réfléchir et sans planification, on continuera à aider des secteurs polluants. Donc en fait, on se tire une balle dans le pied et nos impôts financent des activités polluantes.

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1: Bon, vous voyez le souci ? Si on veut que ça change, va falloir qu'on reprenne la main sur la soi-disant indépendance de la Banque de France, qu'on sorte de la doctrine néolibérale qui met d'accord depuis des années la gauche et la droite, en tout cas le PS et la droite, qui forment un ordre politique cohérent et assez uniforme depuis quelques dizaines d'années déjà. Autant dire que l'espoir est plutôt mince que les choses bougent, j'imagine.
2: En fait, ça bouge pas, mais ça pourrait bouger. La question, c'est quelles sont les conditions politiques pour que ça bouge. Bon, il y a deux façons de voir. Hein. Soit tu te dis que le système capitaliste est complètement indestructible et qu'il va survivre à tout. Soit tu regardes et tu te dis, mais il n'y a pas toujours le même système économique et le même régime, finalement, politique et social. En fait, ça change tous les 40 ans. Regarde, on a dit, au sortir de la Seconde Guerre mondiale, on a un État qui va beaucoup plus intervenir, qui va faire de la protection sociale et des services publics. Et ça, c'est pas que en France, en fait, ça se voit partout. Je veux dire, aux États-Unis, on a un niveau de taxation qui peut aller jusqu'à 90% des profits, des hauts revenus aux États-Unis. Mais tout ça change dans les années 70-80 à la faveur de la crise pétrolière. La question, c'est est-ce qu'on peut avoir un nouveau régime politico-social qui émerge aujourd'hui et qui change cette façon de faire, en fait. Moi, ce en quoi je crois, c'est que ça viendra de l'État. En fait, le changement, il viendra pas de l'État, mais le changement doit être opéré à l'intérieur de l'État. C'est-à-dire que aujourd'hui, si on a un changement politico-social, c'est la façon d'opérer de l'État qui va changer. Et on devrait avoir un État qui va se mettre davantage au service donc, du collectif pour faire face à la crise climatique plutôt qu'au service du marché. Maintenant, c'est quoi les conditions pour que ça arrive ? Je sais pas si je suis claire, mais...
1: Si, si, c'est très clair. En tout cas, moi, je crois que j'ai compris. Le changement viendra de l'État. Il faut un État fort, mais il ne viendra pas de ce gouvernement, de cet État actuel, avec les personnes qui sont à sa tête.
2: Voilà, c'est ça que je veux dire, exactement. C'est vraiment à l'intérieur de l'État, la façon dont il est opéré, que si on veut s'en sortir, l'État doit changer sa façon d'opérer à l'intérieur. En revanche, qu'est-ce qui peut faire changer ça ? C'est un changement... Tu pourrais te dire crise pétrolière, l'équivalent, c'est le Covid. Dans le sens énorme crise, on parlait du monde d'avant et du monde d'après, et finalement, ça n'a pas beaucoup changé. Moi, je suis un tout petit peu... Je suis dubitative. De toute façon, on ne va pas continuer comme c'était dans les années 2000 et 2010. On a déjà changé, en fait, notre façon d'opérer. Mais le problème, c'est qu'on a deux voies. On en a une qui va plutôt vers l'extrême droite et vers des régimes plus autoritaires, où l'État aussi intervient davantage, mais là, il intervient encore plus au service du marché et des très riches, au service du statu quo. En gros, l'État se met au service de ceux et celles qui n'ont aucun intérêt à changer les choses. Les multinationales, elles n'ont pas intérêt à changer les choses pour l'instant. Les super riches, ils n'ont pas intérêt à changer les choses parce que c'est pas eux qui vont souffrir les premiers de la crise climatique. La voie alternative, c'est un État qui se met au service des citoyens et des citoyennes et qui donc est en face de ce régime autoritaire d'extrême droite. Juste pour revenir au régime autoritaire d'extrême droite, c'est comme ça qu'il faut comprendre la montée des discours racistes et de préférences nationales qui vont de plus en plus se développer. Parce qu'en fait, comme on va avoir besoin de ressources, soit tu vas taxer les riches et tu vas taxer les entreprises, soit tu dis « ben moi, je suis plutôt en faveur du statu quo, donc je vais dire « ah ben s'il n'y a pas assez de ressources, c'est à cause des migrants sur le sol, etc. » En fait, tu vas aller accuser... des faux problèmes. Tu vas parler de faux problèmes, et c'est, encore une fois, je ne devrais pas parler au futur parce que c'est vraiment ce qui est en train de se passer. Il me semble que toute la montée sur le discours, du discours sur l'identitaire, les woke, etc., c'est vraiment une façon d'allumer des contre-feux pour ne pas parler du vrai sujet qui est la crise climatique et comment est-ce qu'on fait face à ça et quelles ressources on va chercher. Donc l'alternative, en face de l'extrême droite, c'est les woke, hein, pour le dire de façon un peu... disons que les woke, c'est ceux qui sont... non, je ne sais pas si je devrais dire ça, mais en tout cas, c'est l'alternative face à l'extrême droite, c'est une pensée qui considère qu'il faut sortir un

0: trois blocs. Il y a le bloc bourgeois au milieu, le bloc de l'extrême droite et le bloc de gauche, je ne sais plus comment ils l'appellent. Et en fait, on ne tient pas avec trois blocs. Et à un moment, il va falloir deux blocs. Donc soit, bah, on sait que voilà, on sait où le bloc bourgeois, a priori, va tomber. Il est déjà en train de tomber du côté de l'extrême droite. Voilà, est-ce qu'on arrive à faire bloc en face ?
1: À la fin de son livre, Anne-Laure de Latte dit néanmoins « cet ordre politique néolibéral craquelle ». Alors, si on croit cela, ça peut soit donner des raisons d'être optimiste, soit si on se dit qu'il craquelle, mais que le jour où il craque, on va avoir pire, eh bien là, on peut être pessimiste.
0: Oui, encore une fois, il y a vraiment deux voies possibles. Il y a le pire et le mieux. Entre le libéralisme et le néolibéralisme, il y a eu un régime, un ordre qui n'était pas idéal, mais qui était quand même un peu mieux, je te rappelle, qui est celui où, pendant lequel on a construit la protection sociale et les services publics. Entre 45 et 75, en fait, on a fait beaucoup d'efforts sur les dépenses collectives. Alors moi, je ne dis pas qu'il faut revenir à ce système-là. Enfin, on ne va pas revenir en arrière, mais on va faire un néo. Comme eux, ils ont fait un néolibéralisme. En fait, la possibilité, c'est de faire un néo, je ne sais pas comment on l'appelle, welfare state, tu vois, enfin, un état-providence, mais un nouvel état-providence, où vraiment la priorité, c'est de démarchandiser un maximum d'activités, parce que le profit, il se met en travers de la crise climatique. En fait, quand tu as le choix entre faire plus de profit et faire des efforts pour le climat, la plupart des gens, ils vont choisir le profit. À la limite, moi, dans un monde idéal, je suis pas naïve, je pense qu'il y a des gens qui continueront à penser au profit. Et voilà, c'est comme ça. En revanche, ce que je pense qu'il y a de plus en plus de gens qui prennent conscience que, en fait, c'est pas possible de faire comme ça. Et ces gens-là, il faut les aider. En fait, c'est ces activités-là qu'il faut aider et dire, OK, bah vous payez, mais vous payez plus d'impôts, en fait. Ou alors, on vous donne un salaire universel si vous vous consacrez à faire de l'activité qui pollue plus. Vous voyez, tu vois, c'est vraiment... L'idée, c'est de mettre l'action publique au service de ces gens-là. Je te dis pas qu'on va réussir à évangéliser le monde entier, mais déjà, si on arrivait, entre résistants, là, à récupérer un peu d'action publique, à récupérer un petit peu d'argent, on arriverait à élargir, en fait, le domaine de la lutte, quoi.
1: Pour élargir la lutte, il faut obtenir plus de transparence sur l'action publique. Il faut se former à la démocratie, il faut favoriser les entreprises coopératives, soumettre la politique monétaire à la délibération démocratique. Et le livre d'Anne-Laure de Latte est un appel à cela, à trouver des solutions alternatives.
0: Moi, je voudrais insister sur et redonner de l'espoir, parce qu'en fait... D'abord, on ne peut pas lutter en étant sans espoir et en étant triste. Et donc, il faut retrouver de la joie, en fait, dans cette résistance. Il faut prendre conscience qu'on n'est pas tout seul, qu'en fait, il y a des intérêts au statu quo, à ne pas changer. Et on les voit tous les jours à la télé, on les entend à la radio, etc. Mais en fait, on est entouré de gens qui ont envie de changer les choses. Et donc, l'espoir que je voudrais donner, c'est que le système qu'il faudrait mettre en place, on le connaît. On sait à peu près ce qu'il faudrait. Tu vois, en fait, ce qui manque, c'est les conditions politiques. Mais si on ne les a pas, moi, j'espère qu'on va pouvoir les mettre en place d'ici 2027 et élire un gouvernement qui nous permette de mettre ça en place. Mais si jamais... En fait, la lutte, elle s'arrête pas. C'est-à-dire que c'est encore Palombarini et Amable qui parlent comme ça. Il y a des groupes sociaux qui ont des intérêts communs. Et en fait, toi, créatrice de podcast, un ouvrier, un agriculteur et un artiste, vous n'avez pas forcément l'impression d'avoir... Enfin, en tout cas, vous ne vous croisez pas dans la vie et pourtant, vous avez les mêmes intérêts. Et c'est ça qu'il faut qu'on arrive à agréger, c'est-à-dire se dire il y a un peuple, il y a des groupes sociaux qui ont tout intérêt à aller dans la voie alternative que je présentais, qui est de d'essayer de

0: sortir au maximum des activités du marché.
1: Il n'est jamais trop tard pour bifurquer vers un monde plus équilibré, moins prédateur de ressources, plus respectueux des identités, de la diversité du vivant, de l'environnement et du climat, nous dit Anne-Laure Delatte. Les événements climatiques extrêmes prévus par le GIEC imposent de résister et de changer. Et quand on parle résistance, on parle poil, bien sûr. Si, si, il y a un lien. Cherchez bien et écoutez ce qu'en dit Anne-Laure Delatte.
0: Les rapports à mes poils. Écoute, moi j'ai un papa qui était italien du sud et très poilu, et donc j'ai la chance d'en avoir hérité. Et ça a été un gros complexe quand j'étais petite, parce que je suis des années 70 et que donc quand j'avais 15 ans, ça se faisait pas d'avoir beaucoup de poils. Ça aurait été bien de naître un peu plus tard, parce que j'ai l'impression que il y a une partie de la génération de celles qui ont 15 ans qui se posent un petit peu moins de questions, même si c'est pas complètement vrai, parce que j'ai essayé de décomplexifier ma fille et qu'elle continue à s'épiler, et je lui demande toujours pourquoi elle fait ça.
1: Rebâtir l'action publique, c'est tout un programme. Pour cela, il ne faut pas oublier que c'est lorsque notre pouvoir de citoyen et de citoyenne est délégué à des experts que nous perdons le contrôle. Donc il faut s'emparer à nouveau des sujets économiques pour lutter pour un État fort, mais aussi juste et protecteur. Encore une chose, une recommandation lecture de l'autrice Anne-Laure Delatte, The Ministry for the Future de Kim Stanley Robinson. Je ne l'ai pas lu, mais ça m'a donné envie. On se retrouve bientôt sur l'AFM, évidemment, dans du poil sous les bras, parce que l'AFM, eh ben, c'est comme le gras. L'AFM, c'est la vie.

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Il faut plus de Plata, libérer Plata. En direct des Fleuries, Rose Force, Rose dédicace à choisir. 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

Christophe. La police pense d'abord qu'il s'agit très probablement d'un homme, étant donné la violence qu'il portait à la tête. Mais les enquêteurs

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7: Les gens, ils ont peur que les enfants ils soient en retard dans les écoles libres. Ils se lèvent quand ils veulent, ils mangent quand ils veulent, ils vont en cours s'ils ont envie d'aller en cours. Et ils sont en avance, hein, vu qu'ils fonctionnent déjà comme à la fac.
8: Ils recherchent les garçons et les filles que les autres écoles trouvent fatigants, paresseux, obtus et asociaux.
9: Il faut se préparer très jeune, enfin dès le départ, presque depuis la maternelle, à réfléchir à la façon dont on se projette dans une formation et dans

0: un métier demain.
1: Les rapports entre les adultes et les enfants sont structurés par l'appropriation temporelle par les adultes du temps des enfants.
2: N'avez-vous jamais rêvé, enfant, d'apprendre les additions en comptant les marrons dans la cour de récréation ? Dans ce deuxième épisode, nous abordons la place du temps libre dans le système éducatif français. Certains établissements scolaires font le choix de laisser aux enfants la gestion de leur temps d'apprentissage. Le temps d'apprentissage doit-il alors s'opposer à celui du loisir ou est-il possible de mêler les deux ? Direction Guignin en Ille-et-Vilaine, à la rencontre de l'école démocratique Noésis et ses 70 élèves âgés entre 3 et 18 ans.
3: Merci. Vous allez voir, en fait, c'est vrai que l'arrivée le matin, comme elle est échelonnée, que c'est posé au début, il n'y a personne, je suis toujours toute seule, moi, à 8h. Et après, bah, ils arrivent chacun leur tour. Et ça commence à mettre une dynamique. Et puis alors après, à 9h15, là...
4: ça explose.
5: Hello.
6: Ça va ? Pour rappel, il y a Axel et Lola qui sont là et qui vont être là avec leur micro à capter des sons, des choses comme ça. Et
7: après, c'est pas grave, parce que les affichages qui vont être dehors.
8: Alors, c'est puzzle ce matin ?
9: Ouais, bah un peu tous les matins on fait du puzzle. C'est parce que c'est un peu notre passe-temps en attendant les cours.
10: Et qu'est-ce qui te plaît particulièrement ici à Noésis ?
9: Bah déjà, il y a. Enfin, j'ai un peu passé toute mon enfance ici, du coup, bah voilà. Bon, après, je suis encore enfant, mais. La liberté, les gens. Et aussi, enfin, ça. J'arriverai pas à. Elle est dans une autre école et du coup, bah, enfin, je suis un peu obligée de rester ici, mais en même temps, c'est mon choix aussi de rester ici.
2: Lumia a passé la plupart de sa scolarité à Noésis. Alors pour changer, elle a voulu tester un an en école classique, mais suite à cette expérience, elle est très vite retournée dans son ancienne école.
9: J'ai essayé et vraiment j'ai trouvé ça horrible. Les personnes, elles étaient horribles. Il faisait hyper chaud, on n'avait pas le droit d'enlever son pull. Voilà. Il y avait plein de des trucs, fais pas ça, fais pas ça, fais pas ça. Et moi que j'avais l'habitude de faire en fait à Noésis, et même j'étais seule. J'avais pas d'amis et genre les trois quarts ils me jugeaient parce que je sais pas, je venais d'une autre école, que j'étais différente et voilà. Et du coup bah ça m'intriguait parce que mes frères ils étaient ici, mais ils sont partis parce qu'ils voulaient découvrir en fait les autres écoles. Et bah en fait j'ai découvert qu'ils se sont transformés quand ils sont partis dans d'autres écoles parce que maintenant ils disent qu'on travaille pas ici et tout ça alors qu'on travaille, on travaille différemment mais on travaille.
11: Je m'appelle Amélia Le Gavre, je suis maîtresse de conférence en sociologie de l'éducation à l'INSP de Bretagne. Alors, les écoles démocratiques en France, elles ont été construites à partir du milieu des années 2010-2014 et elles s'inspirent notamment, il y a deux grands modèles d'écoles, une états-unienne qui s'appelle l'école de Sudbury et au Royaume-Uni qui s'appelait l'école Summerhill, qui sont en fait des espaces dans lesquels les élèves disposent de leur temps. Donc les écoles démocratiques, elles se caractérisent par deux éléments qui sont participation de tous les membres de l'école, adultes et élèves, aux décisions qui concernent l'école. Et le deuxième élément, c'est justement l'absence de programme scolaire défini, on va dire, au jour le jour. Mais a priori, il n'y a pas un programme défini pour chaque niveau d'âge, notamment, qui devrait suivre les mêmes apprentissages didactisés, découpés d'une certaine manière, avec une progression, etc.
12: Oui, bah, moi c'est Eloïa, et du coup je suis à Noésis depuis, ça doit faire 4 ans peut-être. Moi c'est pas forcément une volonté de base de y aller, c'est juste qu'avant j'étais en instruction en famille, et c'est mes parents qui voulaient que j'évite d'aller au collège parce que eux ont eu une mauvaise expérience au collège, mais du coup, et d'après ce qu'on m'a dit, d'après les rapports que j'ai eus, c'est que c'est long, et ça prend de l'énergie. Déjà, ça dure bah, toute la journée, ça reste quand même assez long où tu restes assis ou quoi. Et après, bah, t'as quand même les devoirs qui prennent du temps en dehors de l'école, enfin du collège, et du coup, ça rajoute encore du temps. J'ai bien aimé le bruit, tu sais.
11: Le seul objectif, le seul but pour les écoles démocratiques, c'est qu'à 16 ans, les élèves aient acquis le socle commun de connaissances qui est obligatoire en France. L'idée quand même sous-jacente, c'est de ne jamais forcer l'enfant. Donc, c'est-à-dire que si un enfant vraiment ne veut pas assister au cours, c'est pas, on va dire, dans l'ADN de le forcer à rester assis dans une salle de classe. Donc ce qui est vraiment au cœur des écoles démocratiques, finalement, c'est le choix de l'enfant.
2: Donc là, c'est l'heure des temps académiques. On va devoir prendre les escaliers pour aller dans une petite salle de classe.
9: T'es en train de faire quoi ? Moi, je fais des mathématiques.
3: Et tout le monde peut choisir un peu ce qu'il veut faire ?
9: Bah, en fait, on a un plan de travail où on a des choses à faire.
3: Ok.
9: Et on doit faire ça.
3: Ok. Donc pendant 2 heures, tu vas faire de la géométrie ou tu vas faire d'autres choses aussi ?
9: Bah, ça dépend. Mais là, je pense que pendant la première heure, je vais faire de la géométrie. Et là, en deuxième heure, le vendredi, on a travaillé en groupe avec Galia en bas.
0: Je m'appelle Pauline et je suis à l'école depuis 5 ans. Je m'occupe de l'enseignement des élèves d'élémentaire, donc en gros du CP au CM2, même si nous, on n'utilise pas ces termes-là.
10: D'accord. Et qu'est-ce que tu leur apprends au quotidien, justement ?
0: Des trucs assez classiques, hein, français, maths, histoire, géo, on fait un peu d'anglais, des sciences. Ça reste assez classique. Après, c'est plutôt le format qui diffère un peu. Déjà, le fait qu'ils n'ont que 2 heures de cours par jour et qu'après, ils sont en autonomie. Du coup, c'est surtout le fait qu'ils aient tout le reste du temps, quoi. Moi, c'est ça qui me plaît pour eux, qu'ils puissent apprendre comme à leur rythme. Oui, parce que ça leur convient d'avoir 2 heures de cours. Et du coup, ils sont assez concentrés. Oui, parce que aussi, je fais en fonction du rythme des enfants. Les groupes, c'est pas vraiment des groupes d'âge, c'est plus des groupes de niveau.
11: Il y a ce concept assez fort dans la plupart des écoles démocratiques de l'anti-agisme, dans le sens où il ne faut pas traiter différemment une personne en fonction de son âge, et donc il ne faut pas traiter différemment des enfants, et donc notamment que ce ne serait pas aux adultes qui, du fait de leur âge, sauraient mieux pour les enfants ce qu'ils devraient apprendre. Donc il ne faut pas avoir d'intention pédagogique, y compris quand on propose une activité. Donc.
4: Je ne sais pas si tu te rappelles, quand on est venu lundi, Rosane nous a dit qu'il y aurait un contraste entre le matin et l'après-midi où ça allait être beaucoup plus énergique. Et là, ce matin, on constate qu'après 9h30, bah, c'est très calme. Hein. Il y a un silence maximal, il y a une concentration, et je pense que cet après-midi, ça va être complètement autre chose.
2: Bah oui, surtout que chaque après-midi, à Noésis, il y a un temps libre de loisirs qui est accordé aux jeunes, et elles décident littéralement ce qu'ils et elles peuvent y faire. Et justement, cet après-midi, je pars pour 2 heures de cours de danse alternative avec Niloy, qui est service civique à l'école.

0: c'est assez drôle de voir comment il y a une certaine cohésion entre eux et elles. Les enfants suivent religieusement les pas de danse de leurs professeurs. Et justement, ces temps de loisirs-là, c'est pas uniquement des temps de jeu pour les jeunes, c'est aussi un espace d'apprentissage. Du moins, c'est ce que nous a raconté Amélia Le Gavre.
1: Dans certaines pédagogies, parfois aussi, on parle d'une pédagogie du détour, c'est-à-dire, en fait, on va invisibiliser le côté très scolaire d'une activité. Donc, on prend des activités scolaires classiques, hein, on a un but d'apprentissage de telle ou telle notion scolaire, et on va faire en sorte de la faire acquérir, mais d'une manière un petit peu informelle. Là encore, un jeu, une discussion, un projet, qui sont des choses qu'on fait dans la vie quotidienne, mais pensées pour acquérir l'apprentissage. Et donc là aussi, ça donne l'illusion de liberté, sans forcément avoir la conscience en tant qu'élève que derrière tout ça, il y a des objectifs d'apprentissage qui sont pensés par les enseignants, les adultes. Ceci dit, cette distinction entre le travail et le loisir, elle est aussi socialement située. Dans les milieux les plus favorisés, la distinction entre les temps de travail et les temps de loisir est beaucoup plus ténue, dans le sens où on fait souvent des métiers qui nous plaisent également. Et donc, on est moins dans cette distinction très stricte de « il y a des temps de labeur, de contrainte absolue et des temps de liberté, de loisir absolu ». Là où ce qui est observé tendanciellement dans les milieux populaires, c'est une distinction plus nette entre les temps de travail et les temps de loisir, parce qu'il y a notamment des métiers qui sont très contraints. Les enfants de milieux populaires, une fois à l'école, vont reproduire cette distinction très forte travail versus loisir. Et donc, ils vont avoir plus de mal, effectivement, parfois, à reconnaître le travail dans le loisir.
0: Bon, c'est une fin de journée, il est 16h30.
2: Et justement, Lola, qu'est-ce qui t'a marqué au cours de cette journée ?
0: Écoute, c'est assez drôle comme répartition des temps de travail. Tout est quand même assez pensé pour être épanouissant d'un point de vue éducatif pour les jeunes, tout en restant dans ce sentiment de pleine liberté. En revanche, on va pas se le cacher, cette liberté, elle a un coût. Elle n'est pas accessible à toutes et à tous. Du moins, c'est ce que nous a rapporté, souviens-toi, Léa Duval-Valac. Elle est docteur en sociologie de l'éducation et nous l'avons rencontrée à l'EHESS à Paris.
3: La difficulté quand même des écoles qu'on appelle démocratiques, c'est qu'elles recrutent essentiellement des enfants qui viennent des classes supérieures. C'est lié à tout un tas de choses, c'est lié au fait qu'elles sont privées et que donc il faut qu'elles fassent payer leurs clients et leurs clientes pour pouvoir fonctionner, même si elles sont sous forme d'association. C'est lié aussi à des éléments culturels qui sont que c'est essentiellement les classes supérieures, en particulier à fort capital culturel, qui vont avoir l'idée ou l'intérêt de mettre leurs enfants dans de telles écoles.
0: Merci de nous avoir écoutés. Cet épisode a été réalisé par Lola Renauda et Axel Guillaume. À Noésis, l'autonomie et le respect du rythme de chacun et chacune sont des mots d'ordre. Ce modèle semble alors bien loin des logiques productivistes de notre société. Et pourtant, est-ce que cette liberté échappe aux injonctions de toujours faire plus ou prend-elle simplement une autre forme prolongée dans le développement personnel ?

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Ce que je peux vous donner en tout cas, c'est généralement c'est un avertissement. J'ai peut-être du culot de faire ça, je suis obligé de le faire comme ça parce que je dois faire vite. Ce que je peux vous dire, c'est que la jeunesse se désespère, elle est profondément désespérée parce qu'elle n'a plus d'appui, elle ne croit plus en la politique française, et moi je pense qu'elle a, en règle générale, en résumant un peu bien raison, ce que je peux vous dire, c'est que le désespoir...

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13: Et enfin, le paysage de Villejean se transforme avec une nouvelle unité de valorisation énergétique. Si les travaux ont commencé en 2022, ils ont pris du retard en raison d'un litige avec Rousse, la première entreprise avec qui la ville avait signé le contrat. Par an, ce sont 90 000 tonnes de déchets ménagers et des déchetteries et 50 000 tonnes de déchets des territoires voisins à Rennes Métropole qui seront traités. Avec un objectif pour lancer la production d'ici la fin de l'année 2026, la construction est quasiment terminée et les premiers tests vont être réalisés pour Syllab. Je suis allée visiter l'usine qui permet de faire de vos déchets de l'électricité et d'alimenter le réseau de chaleur de la ville. Avant de partir, il faut revêtir casque, gilet orange, chaussures et lunettes de sécurité. Avec près de 2000 km de câbles et plus de 50 mètres de hauteur, il ne s'agit pas d'avoir le vertige dans cette unité de valorisation énergétique.
17: Vous avez sur votre droite le four chaudière de la ligne 1 et sur votre gauche le four chaudière de la ligne 2. Donc là, on est au cœur de la combustion.
13: Ici, 144 000 tonnes de déchets vont arriver 7 jours sur 7 pour devenir de l'électricité et alimenter le réseau de chaleur nord de la ville, explique Fabrice Bizol, directeur de l'usine.
17: La priorité, c'est toujours le réseau de chauffage urbain. L'hiver, priorité au réseau de chauffage urbain. Avec l'énergie qui reste, on fait l'électricité. L'été, beaucoup moins d'appels de puissance, beaucoup moins de chauffage. On va produire plus d'électricité. On compense en restant toujours au nominal. L'usine permet de couvrir les besoins du réseau de chaleur urbain à hauteur environ de 60%.
13: Et concernant les micropolluants que l'usine relâche lorsque les déchets sont brûlés à plus de 1000 degrés. Là encore, le groupe se veut rassurant.
17: On injecte une tonne de déchets dans le four, on va produire 30 kg de réfium. Le réfium, c'est du coup notre déchet ultime.
13: L'objectif, le traiter au maximum avec du bicarbonate de sodium et le reste sera transporté pour être enfoui ailleurs en France.
17: On continue, on va vers la turbine.
13: Pour limiter les coûts et éviter de déconstruire entièrement l'usine, la collectivité a fait le choix de rénover l'ancien site. Sa capacité de production a désormais doublé selon Karine Fleury, directrice générale en charge de l'ingénierie et des services urbains à Rennes Métropole.
18: On est dans le périmètre de la compétence des déchets, donc le réemploi, le recyclage, c'est vraiment important. On pousse la réflexion jusqu'au bout. Également, dans nos travaux, on essaye de réemployer au maximum les matériaux présent sur site.
13: Une fierté pour Soazic Rouillard, délégué aux déchets et à l'énergie de Rennes Métropole.
19: Au vu des fluctuations du prix des énergies aujourd'hui, il vaut mieux avoir un réseau de chaleur qui est alimenté en majorité par des énergies renouvelables qui sont produites localement que par du gaz qu'on importe d'autres pays. Donc ça va changer qu'on va pouvoir proposer un tarif encore plus stable et plus avantageux au vu de l'augmentation des prix qu'on constate par ailleurs. Je pense vraiment qu'on a fait le bon choix quand je vois cette usine, quand je vois les personnes qui sont installées aujourd'hui. Et je n'ai qu'une hâte, je pense comme tout le monde, c'est qu'elle puisse être mise en service et qu'on puisse incinérer les premiers déchets.
13: Une fois transformée en électricité, les 18 tonnes de déchets traités par heure permettront de chauffer l'équivalent de 22 000 logements. Et les étapes de vérification des différentes étapes du processus ont commencé, mais les déchets ne sont pas encore traités. Rennes Métropole ainsi que les 33 salariés de l'usine espèrent un début d'exploitation progressif pour la fin de l'année.
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20: Le festival du début de l'été à Rennes est bientôt là pour une nouvelle édition. Les tombées de la nuit, c'est 60% de programmation gratuite partout dans la ville, dans les quartiers comme dans le centre-ville, mais aussi dans toute la métropole rennaise, comme l'explique Morgane Le Gallic, directrice et programmatrice de l'événement au micro d'Héloïse.
2: Pour nous, les tombées, c'est important d'être tant dans le centre-ville que dans chaque quartier de Rennes. Se concentrer sur un quartier, bah, c'est aussi multiplier la chance que les gens puissent enchaîner leur parcours d'ici au centre-ville et de s'adresser aussi plus particulièrement chaque année aux habitants d'un seul quartier qui redécouvre les tombées, qui est quand même très connu, mais voilà, de continuer à créer des liens avec les nouveaux habitants. On sera effectivement surtout Maurepa, côté Groschen et côté Gailleul, avec l'idée d'être à la fois dans des environnements très urbains, comme celui où on est là juste maintenant, la place Lucie Aubrac, qui est assez récente au final. On y proposera deux spectacles, New Rose, un concert de cirque, un récit de l'enfance de Baos Temo, qui est un très bel interprète, et aussi un projet participatif Portrait de famille, des habitants et des amateurs qui ont répété un spectacle sur qu'est-ce qui donne un air de famille, qui est tout à fait savoureux. Et on aura aussi une programmation entièrement professionnelle, le spectacle de théâtre Friterie mon ami à l'Agora du Pomme, donc là c'est plutôt côté Groschen. Deux propositions, Nous camperons ici, de Sébastien Barrier, qui est un tour de chant bavard et rock près d'une camionnette qui jouera au Jardin du Bonheur, Place Saint-Laurent. Voilà, on aura aussi une créatrice rennaise, Laure Fontvieille, qui jouera sa création Les Parts Manquantes autour des femmes célèbres et inconnues aussi, en promenade dans le quartier des Gailleuls.
9: Investissement aussi du cloître du Tabor.
2: Oui, le cloître a été en travaux pendant 3 ans, il est magnifique et refait. Ça va être un lieu à la fois de programmation de théâtre, de programmation musicale, scénographié par l'équipe des Grands Géants, et on fera aussi un bal le samedi soir, le bal des Ardentes. C'est la 3e année où on fait la tournée métropolitaine, et nos collègues du Reux, de Passé, de Chartres, de Bretagne et de Layet nous accueillent justement autour de cette proposition New Rose de Baos Temo, ce concert de cirque qui jouera dans toute la métropole la semaine en amont du festival, donc à partir du 24 juin, et la semaine même du festival, la semaine du 30 juin.
20: La tournée métropolitaine des Tombées de la Nuit commence la semaine du 24 juin. Le festival à Rennes, ce sera du 30 juin au 5 juillet.
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13: Comment pousser adolescentes et adolescents à repenser les façons de vivre les relations filles-garçons ? À l'Université Rennes 2, le cher Recherche Action Denis Mukwege a imaginé le concours Penser Demain. Mercredi 3 juin, les élèves de primaire à la terminale ayant participé au projet ont été récompensés lors d'une remise de prix. Par groupe, les jeunes ont réalisé des affiches sur le thème « Et si le masculin ne l'emportait plus ?» Christine Rivalanguego, membre de la chaire Denis Mukwege, et Olivia Amos, coordinatrice du projet, sont revenus sur cette première édition au micro de Solène.
27: Alors ce projet, c'est un projet citoyen qui émane donc de la chaire. Donc la chaire, dans un volet plus tourné vers l'éducation des jeunes publics, a décidé de traiter cette question plus particulière pour la première édition du masculin. Et si le masculin ne l'emportait plus ? Donc le projet consistait à demander la réalisation de visuels, et ces visuels ensuite ont fait l'objet d'un concours.
28: L'idée était de laisser les jeunes s'emparer de la question de l'égalité filles-garçons, et ce dans les établissements, soit scolaires, donc primaires, collèges, lycées, ou les cercles périscolaires, ou encore dans les maisons de quartier, les maisons de jeunes ou de la culture, accompagnés par ces personnes qui du coup travaillent avec eux au quotidien, et pour que du coup ils traitent de cette question et répondent à la problématique et si le masculin ne l'emportait plus, par une réflexion collective. Et le fruit de cette réflexion collective était ce visuel qui a été soumis à jury, accompagné de capsules sonores. Les retours sont très positifs. Ce qu'il y a de très agréable dans ce projet, c'est que en fait, les établissements se sont mis à échanger entre eux sur leur traitement de l'affiche, et se sont même parfois réunis, ont créé des rendez-vous pour se présenter leurs affiches respectives, les défendre. Donc c'est vraiment un travail collectif qui a été mené, et je pense même qu'il a dépassé ce qu'on s'était imaginé pour une première édition, clairement. Ouais.
13: Et une nouvelle édition est déjà en préparation.
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13: Le meurtre de Liana, 11 ans, dans le Gers, a mis en lumière un dysfonctionnement de la justice. Après un appel des collectifs féministes et de la protection de l'enfance, à 19h, René et René se sont retrouvés devant la cité judiciaire. Avec Léonore, nous nous sommes rendus sur place.
1: pancartes multicolores, slogans de protection de l'enfance, ils et elles sont 800 devant le tribunal de Rennes. Toutes et tous sont venus rendre hommage à Liana, dénoncer les défaillances d'un système judiciaire sous pression, montrer que les enfants ne sont pas des variables d'ajustement. Pour ces 30 minutes de rassemblement, Élise et Aurélien sont venus avec leurs 3 enfants.
3: Donc il y a Octave qui va avoir 7 ans, Charlotte qui a 4 ans et il y a Soline qui a 3 mois.
4: 3 mois.
3: Voilà. Ouais, bah, c'est leur droit. Donc ils ont toute leur, leur place ici et puis il faut les écouter surtout. On les écoute pas beaucoup. On a envie qu'ils soient conscients qu'il y a certaines choses qui existent et qu'ils ont le droit de dire que c'est pas normal et qu'ils ont le droit de... d'être respectés.
1: Les associations prennent tour à tour la parole. On sent l'émotion dans la voix de la représentante du collectif Nous Toutes Rennes.
15: Notre société est remplie d'hommes, bien sous tout rapport, qui commettent des violences sur les enfants, sur les femmes et les minorités de genre. Combien faudrait-il de prisons si nous voulons tous les punir ? Pensons-nous que les mettre tous en prison changera la base de ce qui conduit à commettre ces violences ?
1: À l'abri, sous le porche de la cité judiciaire, deux avocates du barreau attendent leur audience malgré l'heure tardive.
16: C'est bien que les gens se mobilisent aussi sur ces questions-là et que ce ne soit pas que les acteurs judiciaires, que ce soit toute la population qui se sente concernée.
21: De toute façon, on en revient toujours eux-mêmes. Il n'y a pas assez de moyens, dans tous les domaines de la justice, hein, que ce soit les greffiers, les magistrats, les policiers, enfin voilà, on sait bien que... Maintenant, il a demandé à ce que toutes les plaintes soient reprises, mais s'il n'y a pas de personnel pour reprendre, ça va pas marcher. Donc c'est bien, mais il faut que ça soit suivi par des moyens et du personnel, quoi.
1: Dans le département d'Ille-et-Vilaine, ils sont près de 1700 à s'être mobilisés.
13: Un reportage réalisé avec Léonore.
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13: Le cinéma est un voyage. La semaine dernière, déjà, Polycarpe Thiappé, le directeur du Festival International Numérique de Cotonou, donnait le ton au micro de Syllabe. Du 4 au 7 juin, la 9e édition de cet événement s'est tenue dans différents lieux rennais, avec pas moins d'une trentaine de films projetés. Au programme, un voyage vers le Bénin, la Côte d'Ivoire, l'Espagne et le Maroc, à travers des documentaires, fictions, courts et longs métrages. Je vous propose un retour sur le festival. Aux Ateliers du Vent, une cinquantaine de personnes se sont rassemblées pour le Festival International Numérique de Cotonou. Coussins par terre et projecteurs, l'idée c'est de faire comme à la maison, pour les proches des cinéastes, comme pour celles et ceux qui ne les connaissent pas encore.
30: Bonsoir à toutes. Merci d'être là ce soir.
13: Vêtue d'une tenue traditionnelle béninoise, Maëlle co-anime la cérémonie d'ouverture.
31: Pour moi, c'est important parce qu'on est tous héritiers d'une certaine histoire et que les échanges entre la Bretagne et le Bénin remontent à plusieurs siècles et notamment à travers la traite dite négrière. Et qu'aujourd'hui, il appartient à nous d'écrire la suite de cette histoire et de montrer qu'on peut tous vivre ensemble et qu'on n'a pas à avoir honte de cet héritage.
13: Des mots qui résonnent pour Kalia Souleymane Akron, sa binôme de la soirée. Elle présente elle aussi son documentaire « Iba et l'esprit joueur ».
16: Polycarpe, il m'a énormément aidée sur ma propre projection. Du coup, j'avais aussi envie de lui rendre l'appareil. Et puis en fait, à la base, je pensais même pas qu'on filme allait être sélectionné. Donc voilà, ça s'est fait comme ça. Mais je trouve ça hyper important de pouvoir faire vivre ce genre d'événement parce que c'est aussi ce qui fait découvrir le Bénin. Enfin, en tant aussi que réalisatrice, je me dis c'est aussi ce que je cherche à faire avec mon documentaire. Ça va de soi, on va dire.
13: Colline Wyss, co-réalisatrice et membre de l'association Un Monde qui s'accorde, présente elle aussi son documentaire Au rythme de Dakar.
32: Le but, c'est de te faire découvrir un petit peu le pays et à travers sa musique, avec comme fil conducteur, qu'est-ce que la musique ? Tout bêtement. Mais en fait, en puisant entre musique traditionnelle, urbaine, contemporaine, on se rend compte que tout est un peu lié et notre but dans ces deux dans Au rythme de Dakar, c'est aussi de faire découvrir la musique et les arts à travers ce documentaire.
13: Pour Abdoulaye, artiste sénégalais, c'est une fierté.
33: Aujourd'hui, je suis très très ému de regarder ce documentaire ici. Et vraiment, c'était vraiment vraiment de plaisir. Bravo à Colline et bravo à Amandine aussi et à toute l'équipe de 244 Pro et à toute l'association Au Monde qui s'accorde. Vraiment, merci beaucoup. C'était très bien.
13: Le pari est donc réussi pour ce festival qui a su trouver son public.
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20: Tenue festive, cagoule prune avec des pompons multicolores et tambours, le collectif Bouge ta préf était présent cet après-midi devant la préfecture rennaise. Dans toute la France, des Jeux Olympiques, des démarches en préfecture étaient organisées pour dénoncer les lenteurs administratives. À Rennes, plus d'une soixantaine de personnes étaient présentes. Léonore a suivi le groupe pour échanger avec une manifestante et une organisatrice, Armelle Bounia du MRAP 35, le mouvement contre le racisme et pour l'amitié entre les peuples.
0: Pour moi, j'ai fait demande pour titre de voyage. Préfecture dit, eux, ils ne me connaissent pas. Parce que, et en plus, c'est eux qui m'ont donné titre de séjour. C'est eux qui m'ont donné le passeport aussi. Mais là, il n'y a

0: Le collectif Bouge ta Pref, c'est un collectif de Rennes qui réunit quasiment toutes les associations qui font de l'aide à l'accès au droit à Rennes. Et les mêmes collectifs existent dans plusieurs villes qui se sont regroupés pour faire une action tout le monde en même temps aujourd'hui. On a demandé un rendez-vous à la préfecture depuis plusieurs semaines, elle ne nous répond pas, donc on essaye de trouver une formule pour atteindre la préfecture et pour se faire entendre, quoi. On est là, nous, ici à Rennes, mais ça se passe la même chose dans beaucoup de préfectures de France, parce que depuis la dématérialisation des démarches, les gens ont énormément de mal à faire leurs démarches, au risque, pour ceux qui ont déjà un titre de séjour, au risque de ne pas le voir renouvelé dans les temps, et donc de se retrouver à nouveau sans papier, de perdre leur travail, leur logement.
1: Pas d'ordinateur ! Les interlocuteurs !
0: Les sites internet sur lesquels ils doivent faire leurs démarches sont extrêmement complexes, pas du tout adaptés à leur public. C'est souvent en panne, il y a des exigences de documents énormes, enfin. Donc les gens n'y arrivent pas tout seuls, sont obligés de chercher de l'aide. Et à chaque fois, c'est un énorme stress pour eux, parce que si les choses ne sont pas faites dans les temps, ils vont perdre tous leurs acquis.
2: C'était un reportage de Léonore.
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2: Des collégiens, collégiennes, lycéens, lycéennes immergés en pleine Seconde Guerre mondiale, au début du mois, ils et elles ont participé à Résistance, un jeu théâtralisé autour de l'engagement et des parcours de résistance pendant la Seconde Guerre mondiale dans le centre-ville de Rennes. Solène s'est rendue sur place.
9: Les amis, vous l'aurez sûrement compris, la situation devient urgente. L'Américain est blessé. S'il n'est pas mort, nous devons lui apporter des soins au plus vite.
10: Lancés à la recherche d'un parachutiste américain blessé dans les rues de Rennes, 300 jeunes ont pu s'immerger dans la Seconde Guerre mondiale. Sur leur route, ils ont fait la connaissance de plusieurs figures de la résistance rennaise qui ont vraiment existé.
11: Alors moi je me présente, moi c'est Mèche Courte, mais maintenant que vous me connaissez, vous pouvez m'appeler Dédé, André.
12: Je suis Madame Jean, je crois que vous avez quelque chose pour moi.
11: Bien, alors je me présente, je suis Le Vigan, responsable du comité de libération de Rennes et écrivain à mes heures perdues.
10: Et les élèves ont pu prendre part à la résistance à leur tour à travers le renseignement, le sabotage, la création de faux papiers ou encore le décodage de messages radio.
13: Les Français parlent tout français. Ici Londres.
14: À Rennes, on expérimente beaucoup les nouvelles pratiques mémorielles parce qu'on se rend compte que les jeunes, ils sont très éloignés des conflits contemporains, ils ne les comprennent pas forcément, ils s'éloignent aussi des cérémonies. Donc à travers le théâtre, on a l'impression en tout cas qu'ils comprennent un petit peu mieux le sens du travail de mémoire.
10: Nathalie Bidan, référente régionale mémoire de l'ONAC-VG et responsable nationale mémoire et spectacle vivant, a participé à la conception de ce jeu.
14: J'ai l'impression que ça a été très bien accueilli par les jeunes. On a des publics différents. Ce programme il est destiné à des classes de la 4e jusqu'à la terminale.
10: Une immersion que les apprentis résistants et résistantes ont appréciée, comme Sacha Boudou, élève de 4e au collège Échange à Rennes.
15: Aujourd'hui, cette activité m'a permis d'apprendre la Seconde Guerre mondiale tout en étant un résistant. Je pense que je ne suis pas le seul à avoir aimé parce que c'était instructif et amusant aussi.
2: Le projet est porté par l'ONAC-VG, l'Office national des combattants et victimes de guerre, la ville de Rennes, le ministère des armées et le cercle des amis de la mémoire partagée.
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17: Selon l'ANSES, 23 à 27% des enfants en France dépassent la dose journalière tolérable de cadmium, soit 0,35 microgrammes par kilogramme selon son poids. L'organisme estime que l'exposition à ce métal lourd est cancérigène. Avec AESA, on a demandé à Khalil Hanna, enseignant-chercheur en chimie de l'environnement à l'Université de Rennes, pourquoi les plus jeunes sont autant exposés et quelles sont les conséquences sur leur santé.
18: On retrouve principalement
3: le cadmium dans les plantes cultivées comme le riz, le blé. Par exemple, les céréales du petit déjeuner, les barres céréalières, les biscuits salés ou sucrés, pommes de terre, des légumes, les pâtes, le pain, la farine, les croissants, les pains au chocolat. Donc comme ça contamine principalement la base de tout ce qu'on mange en principalement au petit déjeuner, forcément, ils sont surexposés que la population générale. Il n'y a pas de débat sur la question. Il est toxique, reprotoxique, c'est-à-dire toxique pour la reproduction. Donc il s'accumule dans l'organisme, principalement dans les reins et les os, et s'élimine très lentement. Les enfants qui consomment aujourd'hui, ils peuvent développer des maladies à 30 ans, 40 ans. Il peut provoquer, par exemple, des effets sanitaires de type atteinte rénale chronique, fragilisation osseuse. Et puis aussi, il peut provoquer, en tout cas, il peut augmenter le risque de certains cancers. Ça, c'est pour la population générale. En fait, on parle des enfants qui sont plus exposés, parce que en fait, le corps d'un enfant en pleine croissance a justement un besoin très important en minéraux. Donc le corps, il va assimiler plein de choses. Il va assimiler le fer, le zinc, ce qui est bien pour la santé. Mais en même temps, il va assimiler aussi le cadmium. Le cadmium n'est pas du tout en fait un élément essentiel pour l'organisme comme le fer et le zinc. Le cadmium, c'est toxique, reprotoxique aussi. Donc il peut être assimilé rapidement par la corps d'un enfant et provoquer aussi des effets toxiques, c'est-à-dire des effets sanitaires du type cancer ou d'insuffisance rénale. Un élément important, c'est que pour les personnes carencées en fer, le cadmium peut jouer ce qu'on appelle l'as de déguisement et peut prendre la place du fer. Donc pour les personnes vulnérables, les enfants, les femmes enceintes, sont plus exposées parce que le cadmium peut prendre la place du fer et peut être beaucoup plus assimilé que pour, par exemple, la population en général.
17: Récemment, le sujet s'est invité au centre des débats à l'Assemblée nationale. Un texte porté par les députés du groupe écologiste Benoît Biteau et Clémentine Autain a été adopté à 144 voix contre 22 au début du mois. Il prévoit une réduction dans les engrais phosphatés de ce métal lourd toxique.
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2: Un bac en langue régionale, c'est ce qu'avait annoncé Édouard Geffray, toujours lui, ministre de l'Éducation, en mai dernier. Cette option serait offerte aux élèves à partir de la session 2028. Mais dans les faits, cette mesure ne concernerait que peu de lycées. La majorité ne dispose pas de spécialité en langue régionale, faute de profs. C'est le cas du breton. À ESA, on a parlé avec Maïwenn Kervala de l'association Yaouankiz.
20: Je pense que c'est important. Le breton est une belle langue et il fait partie de la culture de Bretagne. Il ne faut pas que ça se perde. Je suis en seconde dans la filière bilingue français-breton, donc qui est enseignée au lycée Jean Massé. Et depuis quelques mois, je fais partie de l'association Yaouankiz Dioyez, qui est donc une association de jeunes élèves qui sont dans la filière bilingue breton-français. Et donc le but de notre association, c'est de sensibiliser les gens au breton et de mener à bien des projets et des actions pour se faire connaître et pour améliorer l'enseignement du breton dans la filière publique. C'est une culture et une langue tellement riche et tellement belle, il faut la préserver. Aujourd'hui, il y a de moins en moins de gens qui parlent le breton. Et donc le but de notre association, c'est de refaire augmenter en fait ce nombre. Dans notre association, on est content d'être reconnu comme ça par l'État. Mais malheureusement, ici en Bretagne, il n'y a presque aucune spécialité en breton qui est enseignée en filière publique. Donc cette réforme concerne surtout la filière privée, donc les lycées en immersion D1. Donc on espère qu'à l'avenir, cette réforme va permettre de faire ouvrir des spécialités enseignants bretons dans la filière publique.
2: Pour les associations de défense du breton, il reste encore beaucoup de chemin pour s'imposer dans les épreuves du baccalauréat.
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21: Comptoir du Doc, l'association rennaise de films documentaires, organise sa fête de clôture de saison à Grabuge, dans le quartier de la Courrouze, ce vendredi. Lorraine, responsable de la communication à Comptoir du Doc, nous en parle.
22: À l'occasion de notre fin de saison,
4: on propose un événement à Grabuge, donc au Hall en commun dans le quartier de la Courrouze, avec la plateforme Tank, qui est donc une plateforme de cinéma documentaire qui fête ses 10 ans. Et donc, c'est à l'occasion de cet anniversaire-là, et puis nous, de notre fin de saison, qu'on s'associe pour proposer un événement autour de la thématique des joies militantes. Là, c'est plutôt aller interroger le militantisme, mais du côté de la fête, du côté du collectif et du côté du pouvoir d'action de chacun. Pour le programme, donc, on se donne rendez-vous à partir de 18h. On propose avec un intervenant de réaliser des ciné-tracts à partir de rushs de pellicules. Et c'était l'idée de faire des microfilms de 1 à 3 minutes avec des messages très revendicants ou en tout cas très politiques. Et puis ensuite, on aura une table ronde autour de la question de la joie militante avec deux invités. Juliette Rousseau, qui est une autrice bretonne, qui est très, très militante elle-même et qui s'intéresse beaucoup plutôt aux questions de féminisme et de ruralité. Et en face d'elle, on aura Laurie Lassalle, qui est une réalisatrice qui elle-même milite beaucoup. Et là, elle va nous présenter son film « Forêt rouge », qui a été tourné il y a quelques années sur la ZAD de Notre-Dame-des-Landes. Et on aura également la présence de le groupe Louvre, qui est une chorale féministe qui circule pas mal sur Rennes et qui nous ont concocté un petit répertoire de musique militante. Cet événement est gratuit, c'est en accès libre toute la soirée, vous pouvez même venir à partir de 22h juste pour le film, qui sera projeté lui en plein air, vraiment devant les hangars de Grabuge.
21: C'était Lorraine de Comptoir du Doc au micro d'Anna.
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17: Alcool et comportement à risque, ça c'est punk, oui. Ma transition est border, mais je m'en fiche parce que moi aussi je suis punk. Et si toi aussi tu l'es, rendez-vous ce week-end au Jardin Moderne pour le 3.0 Fest. Gousse de FIPZ, F-I-P-Z, je sais pas comment on dit. Bref, on s'en fout, nous parle de la prog.
24: Donc c'est la 3e édition du Zéro Fest, donc il y a eu le Zéro Fest, le 2.0 Fest et là c'est le 3.0 Fest. La programmation est faite donc par le groupe Poésie Zéro dans lequel je suis. Poésie Zéro, c'est un groupe originaire à la base de Nantes, moitié à Rennes, moitié à Nantes. On existe depuis 2010, on fait des concerts toute l'année un peu partout en France. C'est que des amis à nous qui jouons. Et cette année on a les Vulves Assassines de région parisienne, King Kong Meuf de Montreuil, les Chatons Grillés de Rennes, Poésie Zéro donc, et les Petites Roulottes de Dijon qui est un collectif qui font une comédie musicale qui s'appelle Patraque Fury et ses Furieuses. Sur scène, on avait fait ça l'année dernière, il y a autant de filles que de garçons. On fait un prix d'entrée qui est pas trop cher parce que c'est pendant le Hellfest et c'est des musiques qui sont quand même assez proches de l'esthétique Hellfest mais un peu plus ouvertes. Et après, ben, c'est des valeurs anti-racistes, anti-fascistes, anti-sexistes. Voilà, c'est une bonne ambiance, endroit safe, c'est ouvert à tous sans souci.
17: Des propos recueillis par Léonore Royer et le 3.0 Fest, c'est demain, dès 19h, au Jardin Moderne, à Rennes.
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25: La directrice de la Criée, Sophie Kaplan, qui nous en disait un petit peu plus au micro de Anna.
26: Pour cette exposition, on a voulu transformer le lieu à la fois en salon d'amis, et en salle des fêtes. Donc vous avez un salon de lecture où, en fait, dans lequel on propose les éditions de La Criée, donc qu'on publie depuis 40 ans, et puis les éditions des artistes que vous voyez sur les murs. L'idée aussi, c'est de partager la fabrique de l'art et notre quotidien qui est d'être plus près de l'art et des artistes et cette magie de composer soi-même les expositions. Et donc, les murs sont mobiles. Vous accrochez la poignée par le mur directement et vous le placez où vous voulez. Donc, il y a 12 panneaux qui sont des commandes. Donc, ce ne sont que des œuvres conçues ou reconçues spécialement pour l'exposition. Et là, vous pouvez aussi jouer. Donc, quand vous avez composé votre exposition en grandeur nature, vous pouvez aussi la refaire en miniature à partir de ce jeu qui s'appelle Rejouer la criée. Tout est à roulettes dans les mobiliers là du salon de lecture Et le jeu, donc on peut tout enlever et puis accueillir des propositions. Par exemple, là, on va faire un partenariat autour de l'artiste Johanna Rocard avec les Tombées de la Nuit, les 3 et 4 juillet prochains. Ou encore avec le CCRNB dans le cadre du festival Underground en octobre. Bienvenue, c'était aussi inviter nos partenaires anciens, enfin fidèles ou nouveaux, et divers et variés tout au long de l'exposition. Donc il y aura toute une programmation événementielle. Il y aura aussi des ateliers qui pourront se tenir dans l'espace avec là, ben voilà, ça c'est vraiment l'espace atelier qui va. Ce qui va s'agrandir des productions des participants, participantes au fur et à mesure de l'expo. Ce que je n'ai pas dit, c'est que tout le mobilier était l'œuvre du designer Guénolé Jézéquel et l'atelier Jazz. L'un des buts de cette exposition par rapport à cette époque multicrise qu'on traverse, qui touche la création, mais qui nous touche tous à différents, en tant que citoyens, citoyennes, à différents endroits, c'est aussi d'offrir un espace où toutes et toutes vous êtes les bienvenues, en jouant, en s'attablant, en se posant dans des canapés, et puis prendre le temps de partager ce lieu.
25: Merci Anna. L'exposition Bienvenue à la Criée est à découvrir gratuitement jusqu'en décembre à Rennes. N'hésitez pas à venir jouer, à investir le lieu. Toute la programmation est sur le site de la Criée.
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8: La saison Open Garden du Jardin Moderne se poursuit. Ce week-end, rendez-vous pour le Super Bowl of Hardcore. On en parle avec Michael de l'association Face to Face Pied. Des propos recueillis au micro de Léonore Royer. Le Super Bowl of Hardcore, c'est le vendredi 26 et le samedi 27 juin au Jardin Moderne de Rennes dès 17h.
9: Face to Face, c'est une asso qui existe depuis plus de 20 ans maintenant, qui organise des concerts de punk, hardcore dans la ville de Rennes et aux alentours. Une bande de copains en fait, passionnés de musique et qui se bougent un peu les fesses, on va dire, pour pouvoir organiser ce genre d'événement et proposer des groupes qui n'ont pas forcément l'habitude de tourner dans le coin, quoi. En fait, le Super Bowl of Hardcore, c'est un festival qui a été créé déjà à la base aux États-Unis. Et c'était repris par David Mancia et toute l'équipe de Stomcore. C'était dans les années 90 et nous, ça fait depuis 11 ans qu'on a repris ce festival avec l'association Face to Face justement. Et ça va être la 9e édition Jardin Moderne. Alors, cette année, on a Converge, on a Haywire, on a Madball, Casualties, Chisel et plein d'autres. Sur Instagram, Facebook et tout ça, vous pouvez retrouver le lien de la billetterie en fait dans les commentaires. Ça s'adresse à tout le monde, c'est vrai qu'on a un public assez familial aussi, ça va de 12 ans jusqu'à 80 ans.

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4: Quand j'étais petit, les gens, ils se foutaient de ma gueule. Tu sais pourquoi? Parce que mon idole, c'est Tom Cruise. Mais Tom Cruise dans Cocktail. Je sais pas si tu connais l'acteur américain, là.
5: Bah oui.
4: Ouais, c'est vraiment l'homme que je serai jamais.
6: Bah avec Magali, ça se passe comment?
5: Bah là, mec.
6: Ah, classique. Quel genre?
5: Quel genre?
6: Ouais.
5: Tu vois Tom Cruise?
6: Ouais.
5: Vraiment plus beau.
7: Ah. I need you to trust me. One last time.
8: You know what freedom is?
9: What?
8: No fear. Just like Tom fucking Cruise.
10: Your goddess has no dominion here.
11: Remember this moment. This perfect night. You think I'm crazy? Yes, I am. Revolution is not for the same.
12: Hey, relax, Doc. I'm just your average Joe. Take a rest.
13: Il n'y a jamais eu un film pareil. Félicitations, Jean-Luc. Le monde n'est pas prêt pour un tel...
14: Attention, Bobo.
13: Film dégueulasse.
14: Alors, c'est un peu dégueulasse ou très dégueulasse?
15: C'est le pire film de l'année.
16: Ne sortira jamais.
17: J'ai dormi tout du long.
14: Heureusement que je suis plus le seul à propager ce genre de rumeurs.
16: Et toute civilisation est mortelle.
15: C'est pas Citizen Kane.
17: Loin de là.
16: Assurément, le pire film de l'année.
13: Ils vont détester.
18: But now we come to a period that I call the battle for identity.

0: Salut les kids et bienvenue dans En attendant Godard, saison 18, épisode 18. Auditrices, auditeurs, mes chers cinéphiles, j'ai, en ce soir du 6 janvier, une pensée avant tout pour ceux qui assurent la continuité de la cinéphilie. Producteurs, exploitants, distributeurs, techniciens, intermittents, tous ceux qui sont ce soir comme toujours en première ligne face aux difficultés. Protéger, filmer, sortir, distribuer, apporter secours et fraternité, ainsi va la vie des grandes nations qui tiennent chaque jour par le dévouement de leurs cinéphiles. J'ai une pensée, en votre nom à tous, pour celles et ceux qui sont seuls au cinéma, malades des bons films, dans l'épreuve ou le dénuement. Je sais comme la situation est difficile pour beaucoup d'entre vous, placés devant des souffrances filmiques et les malheurs du cinéma états-unien, et je veux vous dire notre soutien et notre affection. Grâce à l'engagement de tous, grâce à vous, nous tenons, oui, notre émission tient. Fort de ces institutions, des emplois de ces chroniqueurs dans les services publics, fort de ces armées de cinéphages qui sont les plus efficaces d'Europe par l'engagement de ces soldats du celluloïde. Fort de notre économie, où jamais autant de membres de cette émission n'ont eu un emploi. Fort de nos jeunes, fort de nos jeunes chercheurs prometteurs, de notre excellence académique, de nos initiatives diplomatiques aussi, en allant tendre la main à d'autres émissions. Mais au-delà de tout cela, nul n'est aveugle sur les désordres du monde et nos propres failles. Le monde du cinéma est plus dur chaque jour. La guerre des majors et des conglomérats et l'instabilité des plateformes continuent d'être là, avec des conséquences sur nos abonnements et nos sites de piratage. Nous assistons au retour des empires médiatiques, des trusts, à la remise en cause de l'ordre international, un monde de guerre commerciale, de compétition technologique, souvent d'instabilité. Je vois aussi nos propres divisions, au sein même de cette émission, nos tops en témoignent. La baisse de notre cinéphagie, l'insécurité filmique, les difficultés du pouvoir de temps de visionnage. Je sais toutes les impatiences, parfois les colères qui continuent d'exister dans le pays et je partage plusieurs d'entre elles. Ces urgences exigent des réponses. Dès les premières semaines de l'année qui s'ouvrent, le Politburo et le Comité Central auront à bâtir des accords pour doter l'émission d'un budget. C'est indispensable. Renforcer encore notre économie en simplifiant les règles pour nos pirates comme pour nos légalistes. Continuer à reprendre le contrôle de nos films français et européens face à la chronologie des médias illégalement explosée. Poursuivre la formation de nos intervenants cinéma et donner les moyens à écoles et apprentis au cinéma afin de mieux transmettre les savoirs fondamentaux. Reconnaître les compétences de nos critiques en ville comme en région, en simplifiant leur exercice et en leur permettant de davantage décider et d'organiser leur activité. Pour tout cela, et j'aurais pu égrener ici tous les chantiers qui nous attendent, je sais les forces vives de En attendant Godard à la tâche et déterminées à être utiles à la cinéphilie, et je veux ce soir les en remercier sincèrement. Cela supposera aussi la mobilisation de chacun et les efforts de tous. Cette année doit donc être et sera une année utile. Je veillerai tout particulièrement à ce que plusieurs grands chantiers puissent aboutir. Nous verrons dès les premiers pas de notre service national pour l'engagement de nos jeunes qui renforcera le lien entre notre cinéma et la nation. Nous protégerons nos enfants et nos adolescents des films de Desplechin et des Marvel. Je serai, jusqu'à la dernière seconde, au travail, tâchant chaque jour d'être à la hauteur du mandat que vous ne m'avez pas confié, et je ferai tout pour que rien ne change en restant particulièrement à l'abri de toute ingérence étrangère. Au-delà des chantiers à mener, je veux avoir, pour notre émission, trois vœux. D'abord, un vœu d'unité. Quels que soient les défis, notre histoire nous enseigne que nous pouvons tout relever, tout affronter si nous savons rester unis. N'oublions donc jamais que nos raisons de vivre ensemble sont chaque jour plus fortes que ce qui peut nous diviser, que le flot des urgences, des faits divers ou des mauvaises nouvelles. Notre unité exige de reconnaître que chaque cinéphile, chaque cinéphage a un rôle à jouer pour relever les défis qui sont devant nous, que chacun d'entre nous est nécessaire et doit être encouragé et reconnu. Oui, dans notre vie de chaque jour, au fond, je nous souhaite plus de bienveillance et plus d'humanité. Mon deuxième vœu est un vœu de force, d'indépendance. Notre indépendance exige que nous continuions d'investir dans nos apéros, dans nos forces d'ébriété, dans nos comptoirs de proximité et notre économie malgré les difficultés financières. Depuis 10 ans, 15 ans, j'ai beaucoup plaidé et nous avons beaucoup fait pour renforcer en Rennais cette indépendance et il nous faut accélérer. Il en va de notre prospérité en France comme en Europe. Mon dernier vœu est un vœu d'espérance, espérance pour nous-mêmes et pour nos enfants, pour Zach, pour Maria, pour Ellie, pour Simone, pour Katel, pour Vassili, pour Adam, pour Suzy, pour Sena, pour Louise, pour Ewan, pour Alix, pour Linon, pour Lucie et tous les autres. Ne renonçons pas au progrès filmologique, encore possible à condition de le bâtir, de travailler dur, d'investir dans la durée et de reconnaître que les avancées véritables ne se font pas en un jour, mais qu'elles prennent parfois le temps d'une génération. Ne renonçons pas à réconcilier cinéphilie, populaire, élitisme et mauvais goût. Ne renonçons jamais Ne renonçons pas à la place de la salle du cinéma, du beau, de la culture. Ne renonçons pas chaque jour à être une émission plus solidaire, plus fraternelle. Oui, au fond, je nous souhaite de résister à l'air du temps, tout simplement car nous sommes des Français la tête enfoncée dans nos culs de cinéphiles. Nous devons tenir bon sur ce que nous chérissons, le formalisme, la politique, la radicalité, les propositions de cinéma et les films de dispositifs. Nous y arriverons. Alors regardons devant et regardons loin, comme spectateurs et comme cinéphiles. Mes chers compatriotes de France hexagonale, de nos outre-mer et vivant à l'étranger, je vous souhaite une très belle, une très heureuse année 2026. Vive En attendant Godard, vive le cinéma. Eh oui, vous êtes bien dans En attendant Godard, l'émission de cinéma, quelle est mieux que les autres. Et vous l'aurez peut-être compris via cette petite improvisation au débeauté où j'étais un peu pétri par l'émotion. Nous ferons ce soir donc le top parade de l'année 2025, voilà, qui vient de s'écouler. Nous sommes le 6 janvier 2026, qui démarre déjà sur les chapeaux de roue avec son lot de nouvelles. Hein, je ne dirais pas si elles sont bonnes ou mauvaises, mais son lot de nouvelles. Et donc nous sommes là un peu pour faire un peu le top parade de l'année 2025 avec bien évidemment la fine fleur de la critique du Grand Ouest à ma gauche. Toujours à ma gauche, il y a carrément Fleuret. Bonsoir Thibaut.
1: Salut Thomas, salut à toutes et à tous. Et meilleurs vœux à tout le monde.
0: Qui en cette nouvelle année, Thibaut, a décidé de nouveau look pour une nouvelle vie, une magnifique veste sportive du Stade Rennais Football Club, offert à la Noël.
1: Oui.
0: Ainsi qu'une sémillante moustache. Et mon cher, ça vous va excessivement bien.
1: Eh ben, écoute.
0: Avec nous de retour, il n'a pas de moustache, il ne vient pas vous vendre sa lessive, mais il est quand même parmi nous, c'est le docteur Jean-Baptiste Massuet. Jean-Baptiste, bonsoir.
2: Bonsoir Thomas, bonsoir à toutes et tous.
0: Toujours un plaisir de t'avoir avec nous, même si, bon, en voyant ton top, j'ai immédiatement regretté, bien évidemment, de t'avoir invité.
2: Évidemment.
0: Évidemment. Et à la mise en son de cette émission, il y a le docteur Erwan. Bonsoir docteur.
3: Bonsoir.
0: Comment allez-vous docteur?
3: Bah, ça va bien, j'ai fait mon petit pain de début d'année, donc ça y est, je suis content.
0: Très bien, bravo, bravo.
3: Un pain d'épices, bien évidemment.
0: Bien évidemment. Pas trop de sucre, hein. C'est après les fêtes, faut un peu relâcher. Donc voilà, donc top part de l'année 2025. Sachant que le docteur Erwan et moi-même sommes passés chez nos meilleurs ennemis du cinéma est mort la semaine passée pour enregistrer une émission fleuve de 4h38, donc sur l'année 2025. Donc vous aurez la priorité à votre parole, JB et Thibaut, mais si bien sûr nous interviendront régulièrement pour dire à quel point vous avez mauvais goût.
2: Évidemment, oui, j'attends pas moins de toi. Hein,
0: bah, mais évidemment, évidemment. Donc voilà, donc année 2025, comment dire, in folie bouliforme. Voilà, plutôt, mais avec pas de très très grands hauts, mais quand même des hauts, pas de très très gros bas non plus, mais quand même pas mal de bas. Hein. Enfin, en tout cas, beaucoup, je pense, de déception, en tout cas de cinéastes ou de comédiens que nous aimions et qui nous ont clairement abandonnés cette année, comme quoi, mais il va où le monde, comme disait Serge Papagali, je ne sais pas, mais en tout cas, c'est pas ouf.
2: Mais le pire, c'est qu'en voyant vos tops, je me suis dit que je suis passé à côté de tous les films intéressants de cette année et j'ai vu tous les mauvais, donc en fait, j'ai plus de flops, alors j'en ai fait 5, voilà. Pour
0: me, oui, mais c'est parce que t'as un vrai travail, toi, Jean-Baptiste, ça te prend du temps.
2: Ouais. Mais non, mais je regrette quand même certains trucs que j'essaierai de rattraper, quand même.
0: Oui, oui, il y a eu quand même de très très bonnes choses. Hein. On va pas le redire tous les ans, mais évidemment, le cinéma, on va dire, états-unien, hollywoodien en tout cas, de grosses productions, ça fait des années que ça nous a totalement lâchés. Même celui qui était peut-être un de nos derniers espoirs, qui est Tom, hein, depuis plusieurs films déjà, et notamment dans sa saga Mission Impossible, fait de plus en plus n'importe quoi, ouais, dans un égo trip absolument merdique.
2: Oui, c'était horrible, c'était absolument inintéressant. On pourra en reparler quand même, parce que voilà, il faut quand même remettre les choses au clair, là, ça va pas du tout.
0: Tom, si tu nous écoutes, ça va pas.
3: Je pense qu'on peut dire que le cinéma hollywoodien n'est plus notre allié.
0: Clairement pas, exactement, le cinéma hollywoodien n'est plus notre allié. À cause de ces attaques malfaisantes sur les autres industries, voilà, et ils ont un peu kidnappé certains de nos cinéastes pour en faire n'importe quoi. C'est vraiment déplorable. Toute allusion à l'actualité politique, Erwan, évidemment, est totalement fortuite.
3: Pourquoi il s'est passé des trucs ces derniers jours?
0: Oui, Blatter est mort.
3: Oh, bah, paix à son âme.
0: Aucun rapport avec l'Amérique, hein, mais
3: paix à son âme.
0: A priori. Voilà, aujourd'hui.
3: Et j'imagine que ça a dû prendre du temps, non?
0: Oui, c'est. Bah, apparemment, il est mort d'une longue maladie.
3: Ah bah, voilà.
2: Fidèle à l'image. Fidèle à
3: l'image. Une maladie aussi longue que ses films, quoi.
2: Exactement. En plan fixe.
3: En plan fixe.
0: Oui, évidemment. Non, ça bouge, hein. C'est un peu opératif quand même. Il fait des travelling et tout.
3: On est méchant, mais on aimait bien.
0: Oui, on aimait
3: bien.
0: Bref, comme disait l'autre, bella ciao. Voilà, donc, bref, donc, si évidemment le cinéma hollywoodien ne nous s'intéresse plus, en tout cas ne nous correspond plus depuis plusieurs années. Il y a évidemment toujours des choses, soit dans les marges du cinéma américain, ou alors évidemment dans les autres cinémas mondiaux, qui sont quand même globalement, je trouve, en plutôt bonne forme dans la diversité des propositions de cinéma que nous avons eues. Donc effectivement, et on va passer un petit peu tout ça en revue, mais on va commencer par un petit extrait d'Ego Trip.
4: La lumière est belle là ?
5: Ouais.
4: Ben voilà, j'ai mon fils et ma fille. On est dans une brasserie et il y a à côté Catherine Zeta-Jones et Michael Douglas. Et Michael Douglas, il est là, il est à table, il a les cheveux tout longs, il est avec sa femme, Catherine Zeta-Jones, quand même le masque de Zorro et tout le bordel. Et il y a leurs deux enfants qui ont tout, des tatouages, des bracelets comme s'ils revenaient de Bali, la coupe Pogba ici. Les trucs. Je dis, attends, Michael Douglas, il a aussi des enfants. C'est même bon, Michael Douglas. Mais en fait, ses enfants, ils lui parlent comme ils veulent. Et je commence à écouter à table. Et le fils fait, non, daddy, come on. Je dis, mais comment il parle à Michael Douglas, celui-là? Mais il est fou de parler comme ça à Michael Douglas. C'est son fils, en fait. Et à un moment, Michael Douglas, il fait ça. Il prend la carte et il fait, Siri, hello Siri, what's choucroute. Et moi, je suis à côté, comme un vrai petit fan, et je fais excuse me, that's a choucroute. Et il fait ça, il fait oh, thank you, mister, thank you. Darling, this choucroute is a. Je dis, mais il n'en a rien à plus, il sait même pas qui je suis, Michael Douglas. Thank you, mister. Moi, je m'attendais à faire. That's choucroute, et que lui fasse oh, hey, hello, oh, nice to meet you, Catherine, it's Vincent Nadon, Catherine, my wife, hey, boys, hey, look, he's a very famous, mais couille, rien du tout, voilà, c'est cool, et là j'ai envie de dire, dis-moi, les frères Cohen, ils me connaissent, hein. Je t'explique, Quentin Tarantino avec qui t'as travaillé, il me connaît aussi, non mais juste pour que tu, ok Michael, t'as mangé la choucroute maintenant. Mais bon.
0: Vous êtes toujours dans En attendant Godard sur Syllab. Et donc, c'était un extrait de Vincent Lindon, Cœur sanglant, formidable documentaire de Thierry Desmézières et Alban Törlin, qui a été diffusé sur Arte au printemps dernier. Documentaire fascinant qui donc suivent Vincent Lindon via des interviews au présent et des images d'archives. Ego Trip que tourne Vincent Lindon, qui est un portrait absolument dingue. C'est une pépite d'extrait sur le cinéma. Notamment à un moment donné où il dit que lui, ce qu'il aurait vraiment envie de faire, c'est les Equalizer comme Denzel. Il se dit, putain, mais j'aurais tellement voulu qu'on m'appelle pour faire comme ça. Le mec, il déboule, il tue 40 ruches et tout, c'est génial. Et moi, je suis d'accord, hein, je veux voir Lindon jouer dans ce genre de conneries, quoi. Bon, engager Vincent Lindon pour faire des polars ultra faf.
2: Appelez-le, Lindon Calling.
0: Ah, d'où Jésus. Eh ben, Jean-Baptiste, ça tombe bien puisque vous avez la parole. Vous avez vu des choses cette année, mon cher Jean-Baptiste, mine de rien, même si là, t'es oui, mais j'ai pas eu le temps, vous ben savez, oui, moi, oui. Je suis accablé de charges, pris à la gorge par les normes européennes. Néanmoins, Jean-Baptiste, donc tu as vu des choses que tu as aimées et aussi des choses que tu n'as pas aimées. Plusieurs films dont on va reparler après, je pense, mais qui sont. Dont on a longuement parlé dans cette émission, comme le Paul Thomas Anderson, le Richard Linklater, donc Nouvelle Vague, Richard qui d'ailleurs sort son prochain film dans 3 semaines, Blue Moon, donc ça promet, Dossier 137 dont on avait parlé ici, les films de Kurosawa, Évanoui, Eddington d'Ari Aster, mais aussi des choses à la fois que, bon, je me demande toujours qu'est-ce que ça fout là, et d'autres me disent, mais qu'est-ce que c'est que ce truc? Par exemple, Fantôme Utile de Ratchapoum Bounchachok. Qu'est-ce que c'est?
2: Eh bien, c'est un film très étrange. Alors, je l'ai mis, je dirais pas que c'est un extraordinaire film, mais il y a plein de choses qui me restent en fait. C'est un film qui m'a quand même fait quelque chose à plusieurs moments. Il est un peu inégal, mais il y a quand même des propositions assez folles dedans.
0: Donc, d'où ça vient?
2: C'est un film thaïlandais.
0: J'en étais sûr.
2: Évidemment, on reconnaît les noms. Donc, film thaïlandais qui nous raconte une histoire assez bizarre de possession de d'appareils électroménagers par des fantômes, des esprits plutôt, notamment une femme qui se retrouve dans un aspirateur. Et donc il y a une histoire d'amour en fait entre un aspirateur et un personnage qui va nous être raconté donc dans le film en fait.
0: Juste sur le pitch dit comme ça, ça pourrait être un nanar ou un foirage.
2: Exactement.
0: Gigantesque.
2: Alors j'avoue que cette partie qui est un peu humoristique, c'est la première partie du film qui joue des codes comme ça, de trucs un peu ridicules, de ces appareils d'électroménager qui se mettent à discuter, à faire des trucs un peu bizarres. C'est pas ce qu'il y a de plus réussi, c'est rigolo, mais un peu cheap par moment. Donc j'étais un tout petit peu déçu par ce début de film en me disant que finalement la hype qui l'entourait allait peut-être un petit peu se dégonfler. C'est quand même un film qui a eu le grand prix de... à Cannes, il a eu un prix, je ne sais plus, le prix de la...
0: Prix mis en scène, c'est le Mendoza Filho, donc c'est peut-être le grand prix.
2: Je crois qu'il a eu le grand prix de la semaine de la critique.
0: Ah, peut-être.
2: Je crois que c'est ça.
0: En section parallèle.
2: Ouais. Et en fait, le film décolle dans la deuxième partie, puisque le côté un peu humoristique, un peu grand-guignolesque, se mue en film politique. Et ça devient un film, en fait, qui aborde un événement politique majeur de la Thaïlande des années 2010, qui est la répression des chemises rouges, en 2010, donc. À un moment où, en fait, il y a une succession de coups d'État.
0: Les camisas rosso.
2: Voilà. Une succession de coups d'État qui a complètement déstabilisé le pays. Et à un moment donné, voilà, il y a les chemises rouges qui se sont mis ensemble pour essayer de faire tomber le gouvernement. Et il y a eu une répression extrêmement sanglante. Et donc, le film, en fait, aborde cela en abordant l'idée que les fantômes, en fait, qu'on a tendance à oublier, sont aussi des fantômes du passé. En fait, les fantômes qui reviennent dans le film sont des personnes qui sont décédées à ce moment-là. Et à ce moment-là, le film prend une direction qui est complètement inattendue, puisque le personnage de cette femme incarnée dans l'aspirateur, elle, en fait, elle cherche à se rendre utile pour pas être oubliée, en fait. Et c'est pour ça qu'elle essaye de se faire voir auprès de son mari, etc., qui, lui, est une famille un peu bourgeoise, hein, si on veut. Et en fait, cette famille bourgeoise, au début, est contre cette relation entre cet aspirateur et cet homme, parce que notamment les fantômes sont justement souvent des ouvriers, disons, qui ont été oubliés, qui viennent hanter les usines, qui ont déstabilisé l'usine, etc. Et du coup, cette femme dit, bah moi je veux me rendre utile, je vais vous débarrasser des fantômes. Et cette femme qui pourtant porte des idéaux, va finalement aller complètement à l'encontre de ses idéaux, elle devient un fantôme utile selon elle, mais qui est en fait une sorte d'idiot utile en quelque sorte, d'un point de vue politique. Il y a tout un... dimension d'écriture dans la deuxième partie qui est vraiment assez fascinante, avec parfois des idées de mise en scène très fortes. Il y a une séquence de disparition qui est une des plus belles que j'ai vues au cinéma depuis bien longtemps. Non, c'est vraiment un film que je conseillerais quand même, ne serait-ce que pour la curiosité. Tout n'est pas réussi, il y a quand même une séquence finale assez jubilatoire qui renvoie beaucoup à celle d'Évanoui d'ailleurs, un côté un peu burlesque violent.
0: Le film de Zach Cregger,
2: voilà, dont on va sans doute reparler un petit peu. Mais... voilà, moi je pense que c'est quand même une des pépites un petit peu... voilà, un petit peu sous-estimé de cette année, qui a eu une petite hype et qui a tout de suite disparu, j'ai l'impression. Il mérite quand même qu'on y rejette un œil, à mon sens.
0: Parce que dans mon cher, dans votre top, il y a quand même à la fois, on va dire, le mélange entre le fantastique et le poétique qui se mêle pas mal dans vos films. Évanoui, on en avait parlé un petit peu au moment de la sortie. Le PTA, donc c'est évident. Chaim de Kurosawa, le Eddington de Ari Aster. Mais quelque chose qui ne cesse jamais de me surprendre, pour aller tout à fait en dehors de ça, c'est le cinéma de Sophie Le Tourneur.
2: Ah oui.
0: Donc La Ventura, qui est la suite de
2: Voyage en Italie,
0: qui est le film dans lequel elle joue avec Philippe Catherine. Donc en gros, une famille qui part en vacances, qui tourne toujours un peu sur la route et filmée comme le fait Sophie Le Tourneur depuis ses débuts, à part peut-être dans Énorme, mais de manière, on va dire, un peu brute,
2: presque comme
0: une fausse captation avec une image volontairement dégradée, et on suit en fait la pérégrination de cette famille avec, moi je dirais, un désintérêt poli, mais certains y voient des grandes comédies. C'est ton cas, Jean-Baptiste, et j'ai vu tous les films de Sophie Le Tourneur, je me les tape toujours et je ne comprends toujours pas l'intérêt.
2: Alors, pour le coup, je pense pas, et je crois que c'est pour ça qu'il est aussi haut dans mon top, je suis pas sûr que La Ventura soit une comédie. Autant ce Voyage en Italie, oui. Moi, je le trouve très drôle pour le coup. Je le trouve vraiment très, très drôle. Et il est drôle parce que justement, il nous montre principalement un couple. C'est vraiment ces deux personnages-là, hein, Sophie Le Tourneur et Philippe Catherine, qui nous montrent en fait des petites choses du quotidien d'un couple qui part en vacances avec ses difficultés, ses moments.
0: Il y a un truc assez trivial, assez classique, dans des ressorts de comédie ou de comédie romantique.
2: Avec des choses assez subtiles, parfois des choses très très fines quand même, qui renvoient à des trucs de réalité de couple en fait, qui sont hyper bien sentis, je trouve, avec des trucs hyper bien écrits, et surtout avec des idées de mise en scène, moi, que je trouve merveilleusement drôles. Dans Le Voyage en Italie, il y a cette séquence incroyable où ils passent dans des tunnels à répétition, ils sont en Sicile.
0: C'est ça.
2: C'est cette tunnel à répétition où elle donne ses lunettes de soleil à Philippe Catherine, elle les reprend sans arrêt, il y a une musique ultra rythmée et le montage n'est pas du tout en rythme avec la musique et le moment où elle donne ses lunettes n'est pas du tout en rythme avec la musique. Il y a un truc de décalage absolu là-dedans que je trouve absolument hilarant. Enfin moi, ça marche à fond sur moi.
0: Un peu un genre de rire MK2 quoi.
2: Bon, quand même mieux que ça. Mais par contre, L'Aventura pour moi n'est pas du tout une comédie, je trouve que c'est un film assez pas triste, mais un peu déprimant quand même. Parce que là, pour le coup, ils ne partent pas tous les deux. Ils partent avec leurs enfants. Alors, je ne veux pas dire que c'est déprimant d'avoir des enfants.
0: Néanmoins nonobstant.
2: On ressent un truc dans ce film qui est une sorte de sentiment diffus de qu'est-ce que ça doit être de passer des vacances avec deux enfants assez jeunes. Quand on essaie de faire une sorte de road trip comme ça, de voir énormément de choses. Et donc, cette espèce de fatigue à la fois mentale et physique qui s'installe chez les personnages. Et elle arrive à capter quelque chose par sa façon de filmer, par sa façon de monter, qui m'a fait vraiment ressentir viscéralement ce que pouvaient ressentir les personnages. Et ce qui est très fort, c'est qu'elle a un dispositif dans ces deux films qui est assez bizarre, mais qui marche très bien, je trouve. C'est que les personnages, en fait, écrivent le film dans lequel ils tournent. C'est-à-dire qu'ils discutent en temps réel. Ah oui, non, c'est méta.
0: Ça te plaît.
2: Ils discutent en temps réel, effectivement, de leurs souvenirs, en disant, bah voilà, le film pourrait commencer comme ça. Ah mais non, il s'est passé quelque chose avant. Et donc, on n'arrête pas de naviguer entre des souvenirs, peut-être le film qu'ils sont en train de tourner, mais on ne le sait pas trop, et des moments où ils discutent du scénario. Et dans ce deuxième épisode, donc, il y a un petit truc en plus, c'est qu'il y a cette...
0: sorti il y a deux ans.
2: Oui, il y a ce magnétophone qu'ils utilisent donc pour enregistrer les moments, en fait, des souvenirs, en fait, qu'ils ont. Et c'est des moments très, très forts parce que ces moments où ils sont avec le magnétophone, c'est plusieurs moments où ils sont... le magnétophone n'est pas dans le cadre, il est posé sur une table, et on les voit juste le regard perdu dans le vide, et ils parlent, on ne sait pas s'ils se parlent à eux ou s'ils parlent au magnétophone. Donc ça fait des espèces de moments de latence comme ça qui sont extrêmement bien saisis.
0: Enregistrer les souvenirs, il y a un peu ça dans Los Años Nuevos, dans les derniers épisodes, cette question de fait d'écrire au présent via le magnétophone ce qu'on pensait à un instant T, un genre de journal intime mais audio quoi.
1: Oui, mais après...
0: Comme ça revient beaucoup dans les films
1: dans
0: ce moment.
1: Dans Los Años Nuevos, c'est ce souvenir d'une vie qui est partie à jamais, en fait. Il me semble que c'est ça.
2: Alors que là, c'est pas vraiment
1: ça. Le film de Le Tourneur, je ne l'ai pas vu, mais en fait, dans Los Años Nuevos, il passe, donc, notamment dans la séquence du retour...
0: La fin de l'épisode 9.
1: La fin de l'épisode 9, donc du retour dans la bagnole, où il s'enregistre. Là, il se rend vraiment compte que leur vie en fait ne sera plus jamais comme avant. Et en fait ils essayent dans un espèce d'élan mélancolique, et peut-être parce que la vieillesse guette et que le souvenir en fait, la mémoire a du mal à travailler, ils essayent de capter quelque chose qui n'existe déjà plus. Et dans Le Tourneur, je ne sais pas,
2: c'est l'inverse en fait. C'est assez intéressant parce que dans Le Tourneur, ce qui est super chouette, c'est que il s'enregistre en vue de créer un souvenir a posteriori, en fait.
1: Ah oui, tandis que chez Soro Guyen, on est vraiment dans une optique du
0: la trace. Pas
1: passéiste, mais passéiste.
2: Ouais, non, il y a un truc sur la réflexion sur la mémoire des vacances, en fait. Comment on vit des vacances ? On les vit à la fois dans le présent, on les vit aussi dans la mémorisation immédiate de ce qu'on vient de vivre dans la journée ou la veille, et il y a la projection, donc qu'est-ce qu'on va retenir de ces vacances dans quelques temps, mais en se projetant aujourd'hui dans ce quelque temps. Moi, je trouve ça très, très beau, hein, vraiment. Oui.
0: C'est un grand sous-genre du cinéma, le film de vacances. Hein,
2: ouais, oui, tout à fait. Et puis bon, il y en a Catophile qui est très drôle.
1: Il y en a qui filment, il y en a d'autres qui prennent des photos, il y en a qui font des carnets de voyage, il y en a qui s'enregistrent.
0: Il y en a qui font rien.
1: Il y en a qui font rien.
0: Il y en a qui font rien. Merci Jean-Baptiste. Et sinon, partir un petit peu sur les choses qui nous ont chagrinés. Alors, on peut parler de Life of Chuck de McLanagan, que moi j'ai trouvé insupportable, hein, personnellement, en étant un mélange entre Amélie Poulain et du Paulo Coelho, quoi, avec un genre de discours.
2: D'exagérer un peu quand même.
0: C'était ultra gonflant. J'ai vraiment détesté. Mais quasiment. Au début, j'ai pas aimé. Après, c'était intolérable. Et à la fin, c'était insupportable. C'était encore pire que tout.
2: Moi, je savais pas du tout à quoi m'attendre, en fait. Donc, j'ai découvert ce truc-là.
0: Je m'attendais à rien. J'ai quand même été déçu.
2: Mais moi, en fait, je partais presque avec un a priori négatif sur le film. J'aime bien McLanagan. Hein,
0: moi,
2: mais
0: c'est ma manière de voir le monde. Voyons le côté négatif.
2: Oui, mais du coup, j'ai fait l'inverse de toi. Je suis parti en me disant qu'est-ce que c'est que ce film, c'est bizarre. En fait, plus c'est allé, plus j'ai accepté en fait ce qu'il proposait.
3: Et pareil.
2: Ouais, toi aussi. Hein, ouais.
0: Oui, le docteur est d'accord.
3: Aussi. Moi, j'attendais rien du tout, surtout que c'est une nouvelle de Stephen King que moi, je ne crois pas avoir lu.
2: Moi non plus.
3: Qui doit être assez récente, je pense.
0: Et qui est assez courte. Hein,
3: et donc, c'est vrai que du coup, j'attendais strictement rien et je ne savais pas du tout, je ne connaissais rien sur la structure non plus. Voilà. Et moi, j'ai été plutôt, sans trouver le film exceptionnel, moi, j'ai trouvé que une première partie extrêmement déprimante, moi, j'ai trouvé.
2: Ouais. Oui.
3: Et justement, partir de quelque chose de très déprimant pour aller vers quelque chose de moins déprimant. Mmh. Voilà.
2: Il y a une sorte de fin du monde, en fait, hein, ouais. qui est vraiment au cœur du sujet.
0: Et c'est ça commence par la fin du monde.
2: Ouais, c'est ça. C'est la première partie du film, c'est un film en trois actes. Hein, et la première partie, effectivement, raconte une fin du monde. Et on n'arrive pas trop à se situer, on ne comprend pas trop pourquoi, qui sont ces personnages, on ne comprend pas évidemment qui est Chuck, il y a un truc d'incompréhension globale.
0: À la fin, on s'en fout
2: et
0: aussi.
2: Et à la fin, on ne comprend toujours pas d'ailleurs, mais ce n'est pas très grave en réalité. Il arrive, je trouve, à faire exister une séquence narrative ex nihilo. Donc il y a un truc d'un seul coup qui, moi, m'a attrapé dès les premières secondes du film. Je me suis dit, tiens, c'est intéressant ce qu'il essaie de faire. Je ne vois pas exactement ce que ça raconte, mais je suis pris par une construction narrative, une structure narrative et par des effets de mise en scène, moi, que j'ai trouvé assez sobre, finalement assez élégant. Il y a un truc qui est une forme d'élégance dans le film et qui s'est transcendé dans la deuxième partie, que moi je trouve la meilleure, je sais pas ton côté Herman, mais j'ai beaucoup aimé cette partie de danse en fait.
0: Oh là,
2: ah, moi j'ai trouvé ça super.
0: C'est intolérable.
2: C'est pas la séquence de danse que j'ai aimé.
0: Un flash mob.
2: C'est pas la séquence de danse que j'ai aimé.
0: En 2025.
2: C'est la façon dont il l'amène en fait. J'ai trouvé les premières minutes magnifique.
0: J'ai trouvé ça hyper tarte.
2: Non, j'ai trouvé ça super. Je trouve qu'il y a un côté presque
3: lynchien. J'ai trouvé ça bien. Mais j'ai trouvé ça kitsch comme le kitsch dans une comédie musicale des années 50, ouais. Justement, tu vois. C'est un peu kitsch et en même temps, c'est un peu bien quand même. Enfin, moi, je sais que j'ai pas détesté du tout.
2: Ouais.
3: Et ce côté sentiment, et cette espèce de sentimentalisme un peu, mais qui existe chez King, hein, qu'on retrouve aussi dans Stand By Me quelque part, qu'on retrouve dans d'autres films, d'autres histoires de King, en fait. Moi, ça me dérange pas, en fait.
2: Mais ce truc de saisir un moment de croisement entre personnages et une alchimie qui se crée comme ça, je trouve qu'il arrive à la saisir par sa mise en scène.
0: Comme
2: en fait.
0: Aventura.
2: Exactement. Mais oui, on retrouve un peu ça.
3: Et puis tout ça, c'est une histoire qui est une histoire racontée, en plus. C'est pas une histoire qui se déroule sous nos yeux, c'est une histoire qui est racontée par quelqu'un.
0: Par un narrateur extérieur.
3: Qui parle en plus de quelqu'un qui lui-même finit par devenir, enfin, se retrouver entouré par des gens qui racontent aussi des histoires, avec l'histoire du grenier.
2: Exactement.
3: Etc.
2: Voilà, j'aime beaucoup
3: c'est une espèce de truc un peu gigogne. Effectivement, moi, je trouve un peu brinque-ballant.
2: Ouais, sans doute, ouais.
3: Un peu brinque-ballant, mais moi, j'ai pas trouvé ça aussi déplaisant que toi. Thomas, moi je te rejoins assez là-dessus.
2: Ça fait partie de ces films malades que j'aime bien en fait. Parce qu'il me reste, parce qu'il y a des trucs qui fonctionnent pas comme d'habitude. Et rien que ça.
0: Alors, film qui ne fonctionne pas, Jean-Baptiste, avant de laisser la parole aux autres, Avatar 3.
2: Oh mon dieu, oui, non mais là.
0: Donc, parce qu'on en parlait un peu en off et je sais qu'on a déjà parlé de ça, mais pour moi, les Avatar ont toujours été des films plus intéressants pour les questions esthétiques, théoriques et industrielles que la trilogie en fait. Amène plus que pour les films eux-mêmes finalement. Et si le premier se tenait quand même plus ou moins, on va dire en termes de récit, en tout cas en termes de narration,
3: c'est aussi parce que c'est vraiment du mythe
0: charpenté,
3: ouais, c'est charpenté comme un mythe américain.
0: Partir du deuxième, en fait, on en a parlé avec nos camarades du cinéma l'autre jour, il est parti en fait dans une logique plus commercial avec l'air du temps, qui est une logique sérienne, une logique presque de Marvel du coup, ou de série télé, où un événement en amène un autre, mais sans avoir réellement d'énormes incidences dramatiques sur les choses. Et le troisième est en fait une répétition du 1 et du 2, avec les mêmes péripéties, les mêmes personnages, les mêmes climax, et les mêmes rebondissements, et la même non-fin que dans le deuxième, où finalement, il y a une porte ouverte pour 42 suites possibles, puisque...
2: Qui ne raconteront rien non plus. Hein,
0: aucun conflit ne sont résolus, il y a vaguement des évolutions de personnages, mais comme il a 47 personnages principaux, il arrive à en suivre aucun, il en amène de nouveau, où il fait n'importe quoi, excepté retomber dans des clichés coloniaux ou post-coloniaux de tribus sauvages dont il ne fait rien. Les personnages qu'il avait avant, notamment Unaitiri, est toujours aussi maltraité que dans le deuxième. Oui. Jake Sully est toujours
2: aussi
0: un sale con.
2: Ah.
0: Et plus le perso de Rasta Blanc, psy trans Yann Kounen, là. Qui est...
2: C'est insupportable. Oui. Bon, avec des partis pris esthétiques complètement foireux. Je veux dire, le moment, Sigourney Weaver qui va rencontrer du coup Ewa.
0: Donc la divinité où en gros il refait un plan de 2001, mais en nul. Plus cheap,
2: en très moche. C'est vraiment pas beau.
0: J'étais gêné là pour le coup pour Cameron.
2: Le problème en fait de Avatar 3, c'est. Bon, non seulement il est extrêmement mal écrit, il n'y a rien qui se passe, il n'y a aucun enjeu, il y a vraiment d'énormes problèmes de narration là-dedans. La mise en scène, ça va, c'est lisible, c'est techniquement encore incroyable.
0: C'est
2: toujours un peu
0: artificiel.
2: Exactement.
0: C'est filmé.
2: On peut se raccrocher à ça, dire voilà, il y a un sens du raccord,
0: Avec Cameron, c'est quand même bien le minimum syndical.
2: Exactement.
0: Le fait que les techniques que techniquement le film il est 20 ans d'avance sur tout le monde et qu'il sait toujours tenir une caméra.
2: Voilà, le problème principal pour moi c'est que dans les deux premiers il y avait ce truc de chacun de ces films était un état des lieux de la performance capture à un moment de son histoire. Le premier
0: en c'était le cinéma virtuel.
2: Oui, le cinéma virtuel. Mais le premier c'était la question de la projection dans l'Avatar, évidemment, qui était au cœur de la technologie qu'on découvrait encore un petit peu à cette époque-là. Le deuxième c'était toutes les questions de résurrection numérique, de rajeunissement numérique, toutes ces questions qui se posaient
0: avec
2: dans les
0: le personnage de Sigourney Weaver,
2: le personnage de Stephen Lang qui ressuscite évidemment, mais s'il n'est pas mort dans la vie, son personnage ressuscite, donc il y avait un travail aussi là-dessus. Et là, le 3, c'est le néant. Il n'y a rien, théoriquement, il n'y a rien du tout. Il n'y a aucun...
0: Esthétiquement, voilà. C'est une pure répétition. Il n'y a même plus l'émerveillement qu'on pouvait avoir, tu vois, avec le peuple de l'eau dans le deuxième. Tu te dis, putain, il y a un truc en plus qui se passe en termes esthétiques, en termes théoriques, on pouvait tirer plein de fils, et Dieu sait qu'on s'est tiré la nouille dessus. Mais là, il y a...
2: Ça s'appelle De feu et de cendre.
0: Il y a pas de
2: feu, il y a du feu, et voilà. Mais non, il y a que de l'eau. C'est refait le même film, c'est le même climax avec le bateau.
0: Même ça, en plus, les femmes sont un peu... Il y a des effets un peu ratés en plus là-dessus au début, hein, j'ai trouvé. Hein.
2: Oui, c'est pas... Alors, le problème principal étant aussi qu'il réutilise son principe du HFR, qui était la grande innovation, entre guillemets, du 2, même si ça avait déjà été utilisé sur le Hobbit, hein, évidemment.
0: Ou sur Jiminy Man,
2: ou Jiminy Man, ou le film de
0: Billy
2: Lynn, voilà, c'est ça.
0: D'Angli.
2: Mais là, pour le coup, le HFR, je le trouve extrêmement mal. Enfin, il l'utilise un peu de la même façon que dans le 2, mais sans la cohérence du 2, où c'était les scènes sous l'eau qui étaient à 48 images par seconde et les scènes à l'extérieur qui étaient en 24. Là, on passe de l'un à l'autre sans aucune raison, ce qui fait que ça crée des effets de saccade de l'image dès qu'on passe en 24 images par seconde, ce qui fait qu'on a l'impression que le film bug constamment. Donc il y a un truc extrêmement désagréable en plus au visionnage, quoi. C'est quand même fou, quoi, de ne pas avoir capté que ça posait un problème, quoi. Enfin,
0: il y a peut-être des problèmes de cataracte.
2: Ah, peut-être que c'est moi le problème, je ne sais pas.
3: C'est d'autant plus triste qu'on ne peut pas lui reprocher de ne pas vouloir créer un univers, en fait. De finalement avoir une espèce d'héritage en disant, bah voilà, ça y est, Lucas il a Star Wars, Peter Jackson il a Le Seigneur des Anneaux, bah moi j'ai Avatar, quoi. J'ai créé un univers de fiction.
0: Oui, il avait déjà Terminator.
3: À partir de rien, mais Terminator, ouais. ça s'est affadi au fur et à mesure des suites et des répétitions.
0: Bah, Star Wars aussi.
3: Mais le truc, c'est que moi je reste persuadé, alors moi j'ai pas vu le 2, j'ai pas vu le 3, donc je parle en méconnaissance de cause complètement, mais moi je sais que pour moi un des gros problèmes du 1, c'est que la virtualité tue complètement le côté, comment dire, matériel, charnel qu'il y avait chez Cameron,
0: faire, hein.
3: Avant, c'est-à-dire, oui. Que par exemple, pour moi il y a un truc qui manque dans ces films-là, il n'y a pas assez de sang. Il faut du sang, il faut des tripes.
0: Bah c'est la guerre.
3: Voilà. Non, mais il faut aussi, tu vois, et je pense que le tout virtuel, en fait, je pense que ça a des limites. Les limites, c'est toujours cette histoire de matérialité. C'est-à-dire que je pense qu'il y a certains effets qui gagneraient à être plus organiques.
2: Je suis d'accord. Mais c'est un film de déconnexion, en fait, puisque c'est les.
3: Oui, bien sûr.
2: C'est
3: un film d'Avatar, ouais, pour le coup. Vraiment, ça, c'est vraiment le concept même de l'Avatar. Et vraiment. Et justement.
2: Mais c'est un film de son temps.
3: Voilà, exactement.
2: Moi,
3: j'ai peur que ce soit des films qui vieillissent assez mal, en fait.
0: En termes esthétiques, ouais, ou en termes de propos?
3: Ah, je pense qu'en termes d'esthétique et en termes de propos, je pense les deux. Et je pense que c'est des films qui risquent plus de ressembler à la prélogie Star Wars qu'à la première trilogie Star Wars.
2: C'est possible. Mais alors, la différence, c'est que la prélogie Star Wars, on peut la détester. Il y avait quand même malgré tout des enjeux. Parce que quand même, c'est le néant. Le 3, c'est le néant absolu.
0: On en parle aussi la semaine dernière, parce que je parlais de la série de ILM, Light and Magic, saison 2, qui, je le répète, est passionnante. Qui, en fait, je pense qu'on pourra peut-être en faire une émission spéciale.
2: Ça pourrait être
0: cool. Parce que donc, c'est, la première saison se concentrait sur toute l'histoire d'ILM. Et la deuxième, c'est strictement sur la prélogie Star Wars et comment Lucas le dit lui-même. Il veut utiliser Star Wars pour expérimenter comme un dingue sur le numérique, sur le virtuel, et comment il veut, en fait, il le dit, changer toute l'industrie, passer de l'analogique et du celluloïde au tout numérique. Et peu importe ce que les gens lui disent, il va le faire parce que c'est comme ça et c'est pas autrement. L'avenir, c'est ça. Et lui, comment est-ce qu'il met tout en œuvre et comment est-ce qu'il pave la voie à Zemeckis, à Fincher, à James Cameron, qui derrière ont un boulevard, en fait, pour expérimenter à toute berzingue.
2: C'est hallucinant. Mais la saison 2 est limite plus intéressante, je trouve, que la première, où on connaissait déjà pas mal de
0: choses.
2: Parce que
0: c'est beaucoup moins documenté.
2: Exactement. Ouais.
0: Et ça montre à quel point Lucas est justement un personnage intéressant et que tout ce qu'il a fait sur la prélogie Star Wars, même si c'est souvent craqué en termes esthétiques et surtout narratifs, pour le coup, c'est des films qui sont théoriquement et industriellement absolument passionnants.
2: Oui, clairement.
0: On va faire une toute petite pause avant de revenir et on va se diriger en Guinée-Bissau pour parler un peu de cul et de politique.
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6: I'm gonna try.
5: Bon, ton pote a payé, mais il a pas payé pour toute la nuit. Hein.
6: Mm.
7: you think I care about that?
5: What do you care about? The working condition of sex workers? The well-being of women in this country? Human trafficking, maybe? Minimum wage? You care about that? Clean water for everyone? Is that what you care about?
7: I wish I could be like you.
5: You have no idea what it is to be me.
7: You have no idea what it is to be me.
5: I don't pretend to care.
7: Yeah, that's the difference, maybe. That's the difference. It's the difference. I care. Yeah, I care.
5: Yeah, you care about yourself. Your own comfort. You care going to a brothel and then be moralistic about it. What is you care about, yes. Moi, ce qui me dégoûte le plus, c'est les hommes bien.
7: I don't understand what you're saying.
5: What disgusts me the most are good men. Like you.
0: Vous êtes toujours dans En attendant Godard sur Syllabe, et donc c'était un extrait du formidable Le rire et le couteau de Pedro Pino, sorti cet été dans les salles françaises et qui ressortira en version longue au mois de février. Donc là, la version salle faisait 3h30 et là, c'est la version intégrale de 5h qui va sortir. Yeah ! On a très hâte de voir ça. Le film apparaît dans plusieurs tops, notamment le mien et celui donc, de notre grand timonier éternel. Les deux Erwan d'ailleurs les ont mis dans leur top. En gros, tous ceux qui l'ont vu l'ont mis dans leur top. Donc, mon cher Thibaut, donc t'as quand même aimé plusieurs choses cette année. On reconnaît bien dans ton top cette veine sensible et politique qui parsème ta personne. Donc notamment donc le film de Jean-Baptiste Alazard aussi qui revient plusieurs fois, Festa Major. Pareil, tous ceux qui l'ont vu l'ont mis dans leur top parce que c'est un film absolument formidable. Le Seigneur Snuevos évidemment, Le Maine de Safilo dont on reparlera in extenso la semaine prochaine. Et tu l'avais pas vu quand on a fait l'émission, mais donc le dernier film de Paul Thomas Anderson, Une bataille après l'autre, qui est sorti à l'automne dernier aussi, film qui nous a beaucoup intéressé, qui nous a beaucoup marqué, où tout le monde était pas emmerdé, mais en tout cas tout le monde trouvait ça quand même formidable, mais avec plein de choses à redire. Mais c'est quand même un film qui est absolument passionnant, pour aussi pas forcément en tant que grand film politique, mais on en parlait un peu en off. Beaucoup de films en fait de cette année ne sont pas forcément, enfin il y a des bons films, mais c'est pas forcément des grands films. Mais ce sont tous des films qui, en tout cas, sont bien ancrés dans leur époque, bien dans le zeitgeist. Essayent de capter le zeitgeist de l'époque. L'époque est-elle encore capable de produire de grandes œuvres de cinéma ?
1: Eh ben, je ne sais pas, parce que c'est vrai que, comme tu le disais au début de l'émission, je n'ai pas reçu, en termes de film, je n'ai pas reçu un immense choc esthétique, un immense choc émotionnel, un immense choc politique. Il n'y a qu'un objet audiovisuel qui m'a vraiment marqué, c'est Los Años Nuevos de Rodrigo, enfin, co-créé par Rodrigo Sorogoyen. Mais là, c'est une série, donc c'est peut-être quelque chose de différent. En tout cas, en termes de cinéma, il y avait peut-être un film qu'on pouvait attendre, parce que c'est peut-être l'un des cinéastes américains contemporains les plus importants, c'est le Paul Thomas Anderson. Alors, le cinéma américain, clairement, Hollywood, on n'en a plus rien à foutre, même en termes d'action, ça se fait défoncer par le cinéma indien. Le Tom Cruise, Brad Pitt, même si le F1 reste quand même une espèce de... J'aime bien ce film, mais je ne sais pas pourquoi. Mais voilà, Hollywood n'est plus capable de produire un chef-d'œuvre, du moins à mon sens, du moins en 2025, n'a pas été capable de produire un chef-d'œuvre. Les grandes figures...
0: Alors certes, Hollywood a été handicapé par la grève des scénaristes et les grandes figures, des acteurs de 2024.
1: Les grandes figures tutélaires...
3: Le Nosferatu de Robert Eggers, quand même.
1: Je l'ai toujours pas vu.
3: Non, mais c'est de la merde.
1: Il était sorti en décembre.
0: Tu allais dire, c'est de la merde.
3: C'est pas ouf.
0: Et je soutiens cette motion.
3: C'est moins de la merde que The Northman, mais c'est pas ouf non plus.
1: Les grandes figures tutélaires, en fait, non. Il y a qu'une... nous ont déçus. James Cameron, même le monde de Tom Cruise,
3: Catherine Bigelow, Shane Black,
0: même tu vois, les bons faiseurs comme Edgar Wright par exemple a pondu une bouse innommable. Ouais.
1: Et donc il nous restait qui ? Ben, il nous restait le cinéma indépendant, parce que Évanoui reste quand même dans pas mal de top ici. Il reste des images quelques images marquantes dans le cinéma américain, mais franchement pas beaucoup. Et il y a le Paul Thomas Anderson. Il est dans le top de tout le monde, il est numéro 1 dans le top des cahiers du cinéma également. Donc je me suis dit, bon allez, on va... Et il y a The Brutalist que j'ai pas vu. Qui, voilà, qui
0: autre,
1: est dans quelques top.
0: Autre film marketé, ouais. Gros film quand ouais. Même.
1: Mais il y a le Pitié, c'est quand même... Il y a Leonardo, il y a Leonardo et Benicio, c'est un énorme budget, c'est une adaptation de Thomas Pynchon. Tu te dis, bon allez, on est parti. Et c'est un film... qui m'a mis très mal à l'aise. Alors, je ne sais pas pourquoi. Techniquement, Paul Thomas Anderson, on le sait, il est d'une compétence rare dans le cinéma américain, surtout que je trouve que son association avec Johnny Greenwood fonctionne à merveille.
0: À la musique.
1: Ouais, à la musique. Je trouve que ça fonctionne à merveille. Leonardo DiCaprio est un immense comédien. Là, voilà, je pense qu'on est tous d'accord là-dessus. Benicio Del Toro, c'est notre copain à tous, hein, à toutes et à tous.
0: On aurait voulu aller voir les verres avec lui.
1: Et clairement... Et cette bataille après l'autre, en fait, je ne savais pas comment le... Alors, il est dans mon top, parce qu'il y a des images qui restent, parce qu'il y a toute la question de ce père qui va chercher sa fille. Je trouve ça assez bouleversant. Et l'émotion chez Paul Thomas Anderson est quelque chose qu'il faut creuser pour aller la chercher. En fait, finalement, depuis peut-être Magnolia, il n'avait pas fait un film avec un tel degré d'émotion. Mais il y a tout, en fait...
0: À l'époque où Tom faisait des films.
1: Ça, c'est là, ouais, oui. Ça, c'est de la deuxième partie. Mais toute la... En fait, les deux premiers tiers du film, je ne savais pas où me foutre. J'ai été extrêmement mal à l'aise parce que j'avais l'impression... Après, ça corrobore un petit peu mon top de l'année. J'avais l'impression d'être devant un documentaire de l'Amérique de Trump. Et dans mon top, vous le verrez, il y a énormément de documentaires.
0: Pourtant, le film a été écrit et même produit et conceptualisé avant le
1: retour.
0: Bien
1: avant, bien entendu.
0: Avant Trump 2.
3: Le roman de Pynchon n'est pas du tout...
1: Non, mais bien entendu, c'est contemporain. Oui, bien entendu.
0: C'est pas dans les années 90.
1: Mais là, dans mon top, il y a énormément de documentaires parce que je trouve que le cinéma documentaire a pondu quand même 2-3 trucs extrêmement sympathiques, hein, que ce soit en France, dans les couloirs du pouvoir parisien, dans le sud-ouest de la France, en Palestine, aux États-Unis, mais un petit peu en Afrique aussi. Voilà, le cinéma documentaire.
0: Mais c'est vrai que de toute façon, ici, c'est assez rigolo qu'on trouve que, quand même, depuis plusieurs années, en termes discursifs et formels, les cinémas documentaires sont quand même largement
1: Le cinéma documentaire nous a fait voyager. Vraiment, c'est vraiment la très belle fenêtre sur le monde. Nous a fait réfléchir, nous a aussi énervé parce que il y a beaucoup de choses qui est raconté qui étaient clairement détestables, dans le sens où tu regardes un truc et tu dis c'est pas possible que ça se passe comme ça. Et ce Pitié, j'ai l'impression d'être un petit peu dans cette question documentaire parce que je me dis c'est pas possible, alors que l'Amérique de Trump est bien entendu ultra documentée, hein. En fait, même pas tant, moins peut-être en tant que film que en tant que images qui sont proposées par les réseaux sociaux, parce qu'on voit un peu de ci, de là, les chaînes d'information en continu, le riot porn qu'on peut voir, même si on s'est un petit peu calmé là-dessus. Mais voilà, il y a un flux d'images sur cette Amérique-là. Et Paul Thomas Anderson, en fait, a esthétisé un petit peu ça pour nous la retransmettre dans une grosse production hollywoodienne, parce qu'il me semble que ça reste quand même, pour Paul Thomas Anderson, un énorme budget, pas en termes
0: de... C'est son plus gros budget. Hein, c'est...
1: Voilà, pas en termes de... super production hollywoodienne, mais c'est quand même une grosse production, une grosse machinerie hollywoodienne.
0: Comme plusieurs centaines de millions de patates.
1: Donc là, je me suis dit, je me suis senti un petit peu pas bête, mais je me suis senti ultra décontenancé, et c'est peut-être pour ça que le film est dans
0: démuni.
1: Mon top. Je me suis senti, en fait, voilà.
3: C'est marrant parce que moi,
1: je me suis senti démuni devant ce film.
3: Moi, j'ai bien rigolé, quoi, en fait.
1: Mais moi aussi.
3: Pour moi, c'est une vraie comédie. Et je trouvais. Autant je trouvais que Eddington, à vouloir être trop sérieux, finalement finissait par manquer sa cible.
0: Le film d'Ari Aster.
3: Moi, je trouvais que justement, il y avait une tentative de drôlerie, puis au bout d'un moment, ça devient cynique. Enfin,
0: tu veux dire que c'est Ari Aster en fait.
3: C'est marrant parce que tu vois ce côté déstabilisant. Moi, c'est vraiment plutôt Eddington qui m'a fait ça.
1: Mais même
3: je savais pas trop. Je me suis dit, mais c'est quoi qu'il pense exactement, Ari Aster, du monde dans lequel il vit? Qu'est-ce qu'il essaye de me raconter?
1: Mais même l'humour chez le Pitié.
3: Alors que chez le Pitié,
1: même l'humour,
3: clair,
1: en fait, ça m'a mis mal à l'aise. Alors je voyais très bien les ressorts comiques fonctionnent à mort, il y a une vraie alchimie entre les acteurs. Bon, direction d'acteurs et d'actrices, de toute façon, c'est incroyable. Je vois le truc, je le sens sincère, surtout qu'il a déjà, il connaît l'exercice de l'humour, hein, Paul Thomas Anderson, avec son, parce que avec Punch Drunk Love, ça marchait.
0: Inherent Vice, ça marche.
1: Inherent Vice, faudrait que je le revoie, mais il connaît l'exercice. Et là, je me suis dit, putain, tu connais l'exercice, formellement, t'es au top, direction d'acteur, et pourtant, il se balade sur une ligne sur une ligne, voilà, qu'il maîtrise absolument. Et moi, j'étais en train de me balancer entre les deux murs, comme si c'était complètement bourré et que tu tapais les murs d'une ruelle.
0: C'est la ligne de la poursuite finale qui fait des hauts, ouais, des bas.
1: C'est ça.
0: Des...
1: En fait, c'est exactement
0: ça.
1: Et en fait, c'est un malaise. En fait, j'ai ressenti un malaise. Et vu que dans cette année-là, on n'a pas eu de chef-d'œuvre, on se raccroche à des choses, des images qui sont puissantes. Fontaine D.C., par exemple, dans Bird, Festa Major, par exemple, cet accent qui chante encore dans les oreilles, évanoui, l'ouverture d'évanoui, bien entendu. Et ici, y a ça aussi, il y a ce souvenir d'un film qui, je ne sais pas, est un chef-d'œuvre. Je ne sais même pas si c'est le meilleur film
0: de
1: Paul Thomas Anderson.
0: C'est encore la question de la trace, quoi.
1: Je ne sais même pas si c'est le meilleur film de Paul Thomas Anderson. Mais en tout cas, ça reste.
2: Bah, pour le coup, ouais, moi, je pense que c'est son meilleur film parce que je pense que c'est un cinéaste de la maîtrise. Hein, mais moi, j'ai jamais aimé ce cinéaste-là, justement parce qu'il maîtrisait trop. Je pense que là, le fait qu'il lâche un peu quelque chose.
0: Mais dans les Corées et Pizza, déjà, il commençait un peu à lâcher la bride,
2: oui,
0: je trouvais.
2: Alors, je l'ai vu a posteriori et effectivement, j'ai trouvé ça plutôt vraiment intéressant, les Corées et Pizza. Mais pour le coup.
1: Ah non, c'est nul ça, par contre, les Corées et Pizza.
2: Non, j'ai trouvé ça super intéressant pour le coup.
1: Bref, passons.
2: En fait, pour moi, il n'y a pas qu'une seule ligne dans ce film. C'était pour ça qu'il est aussi particulier. Pour moi, il y a deux lignes. Il y a la première, c'est la première partie, tu l'as dit, elle est très déstabilisante parce qu'on s'attend pas à ça en fait. Il y a une structure de récit qui joue tellement sur des ellipses qu'on n'arrive pas vraiment à saisir où est-ce qu'il nous emmène parce que justement il n'y a pas vraiment de ligne droite. Enfin, il y a une ligne droite mais qui est tellement découpée.
3: La première demi-heure, c'est la fin d'un film de 90 minutes en fait.
2: C'est exactement ça. Voilà.
3: C'est-à-dire toute l'histoire de comment les personnages se rencontrent et tout, normalement ça devrait être le cœur du film et là en fait tout se passe en deux.
2: Et il y a plein de déviations dans tous les sens, donc on n'arrive pas du tout à savoir où il nous emmène. Par contre, on a le sous-texte, on a une ligne directrice politique qui est derrière, assez évidente. On dit, ok, c'est ces personnages qui l'accompagnent, c'est ça son point de vue qu'il va défendre au sein de son film. La deuxième partie, et c'est ça qui est génial, est un pur ride de cinéma. C'est une vraie ligne, une ligne droite. Là, il n'y a plus de déviation, c'est juste DiCaprio qui part à la recherche de sa fille. Et du coup, ça devient un vrai film de... Alors, le début, plus documentaire, pour le coup, comme s'il y avait des choses qui se produisaient en temps réel et qu'il les captait un peu comme ça, de manière sporadique. Et d'un seul coup, il te construit son film et toute cette deuxième partie prend sens à l'aune de la première. Et c'est là que je trouve le film brillantissime, en fait. C'est qu'il a compris quelque chose, c'est qu'il n'était pas obligé de captiver son spectateur tout de suite avec une ligne directrice claire, etc. Il le captive politiquement au début pour ensuite le prendre d'un point de vue narratif et formel pour aboutir au un des plus beaux climax que j'ai vu depuis belle lurette, quand même, cette poursuite en voiture. Je pense une des meilleures jamais filmées depuis très longtemps.
3: En fait, le tunnel, enfin, c'est marrant que tu dis ça parce que la scène du tunnel, pour moi, c'est presque un trou de verre, en fait. C'est-à-dire qu'on a presque l'impression que Leonardo DiCaprio ressort dans un monde alternatif. Oui. Qui est légèrement différent, mais suffisamment différent pour que ça soit un peu dérangeant, justement. Mmh. Et c'est vrai que le premier film, qui est plutôt un film, la première partie qui est plutôt assez pessimiste sur la trahison, sur la faillite des idéaux politiques, sur la nécessité ou pas de la violence dans l'action politique de gauche, etc. etc. Donc, quand même assez déprimante, quoi. Je veux dire, parce que c'est la violence totalitaire qui gagne dans la première partie. Et toute la deuxième partie, ça devient une espèce de truc presque frère Cohen.
2: Parce que le personnage a un regard déformé sur ce qui se passe, parce qu'il est en plus drogué. Donc
0: la schnouf.
2: Voilà, il lui-même ne perçoit pas vraiment ce qui se passe. C'est-à-dire qu'on a l'impression qu'il perçoit le monde presque comme une dystopie, en fait. Et il y a un truc vraiment terrifiant dans cette deuxième partie.
0: Le monde est une dystopie.
2: Oui, mais pour le coup,
0: c'est le principe de la fiction spéculative, un peu de.
2: Bah, bref, moi je trouve vraiment que je trouve que c'est un grand film. Et pour rebondir sur ce que disait Erwan tout à l'heure sur Eddington, j'ai beaucoup aimé Eddington quand je l'ai vu cet été. Je l'ai trouvé vraiment intelligent parce que justement.
3: Jusqu'à ce que Pedro Pascal disparaisse, après je trouve que ça patine en fait.
2: Bah ouais, moi j'aime bien. En fait, parce que je trouve que.
0: T'aimes bien parce que ça patine?
2: Ouais, j'adore les films
3: avec une scène finale qui est une espèce d'écho justement du PTA, c'est-à-dire que là c'est à pied, mais il y a aussi toute une espèce de truc de course.
2: Tout à fait.
3: Quasiment filmé en direct en fait, d'un personnage qui veut échapper à un autre personnage quoi.
2: Et en fait, ce que j'ai aimé dans le Eddington, pour le coup, le PTM l'a fait descendre dans mon top, parce qu'au début, Eddington, je me dis, mais ça va être mon top 1, j'ai trouvé ça vraiment formidable. Cool. Et d'un seul coup, je vois le PTM, je me dis, ah ben voilà de la finesse en fait. Bah oui, du coup, le Eddington est vraiment tombé.
3: Eddington est un peu patapouf.
2: Un peu patapouf, mais aussi parce que, contrairement à PTM, Ari Aster choisit de ne pas avoir de point de vue. Alors c'est un choix.
3: Et ça, moi je me suis.
2: C'est un choix.
3: Ouais, mais moi je me suis.
0: Non, c'est
3: un
0: choix de lâche.
2: Bah, je sais pas.
3: Ben, moi je me suis dit à certains moments c'est un film de vieux con, c'est un film de jeune con, on n'arrive pas à savoir
2: mais parce que
3: quel type de con c'était quoi.
2: Il montre ce que sont des États désunis en fait. Il montre exactement, ça c'est une radioscopie des États-Unis contemporains, c'est-à-dire tout le monde croit être dans sa vérité. Donc s'il se dit je prends un point de vue, je déroge à cette réalité là
0: Ouais, mais c'est un peu centriste quoi.
2: Ben non, parce que même les centristes, il leur fait, ils comment, oui, ils l'interrogent leur point de vue. Donc, je trouve que c'est un film qui est à point de vue multiple.
0: Les centristes n'ont pas de point de vue, c'est le principe.
2: C'est ça qui est intéressant dans le film. Par contre, effectivement, la hargne politique du PTA fait que, bah oui, en fait, c'est ça que j'ai envie de voir. Clairement, j'ai plus envie de voir
3: pour
2: ça.
3: Pour moi, c'est une version. C'est vrai que les deux films conversent sont super intéressants mettre en relation parce qu'ils conversent vraiment l'un avec l'autre.
2: Tout à fait.
3: Ouais. Sur et sur comment faire de la fiction sur l'Amérique. Non pas de la fiction en Amérique, mais de la fiction sur l'Amérique. Comment faire de la fiction sur un pays qui n'a plus de sens. Qui n'a plus de sens
0: aussi,
3: civique, ni de sens politique, et où tout est absurde, en fait. Quoi. Où c'est vraiment un monde. C'est une espèce de monde de Monty Python, en fait. Quoi. Et
0: ça revient, de toute façon, Erwan, régulièrement dans les films de Stanley, c'est cette question de faire des fictions ou de questionner un monde qui, apparemment, n'a plus de sens logique. Et, ou de cas, soit par le passé, par la monstruosité de ses personnages, comme par exemple dans le Serebrennikov, la disparition de Joseph Mengele. Il y a ça aussi dans le Kugler, un peu en filigrane dans Sinners. Et ça revient en fait assez régulièrement dans les films de différentes cinématographies. Ça revient beaucoup dans les films de l'Inde aussi, justement, de questionner la violence étatique ou la violence des différents pouvoirs au fil du temps. Et est-ce que finalement toute cette violence-là a une logique, en tout cas, qui serait effective à long terme ou non. Et ça revient régulièrement dans le cinéma documentaire, dans Soundtrack pour un coup d'État, par exemple, de Crimon Press, il y avait ça. C'est vraiment une des thématiques un peu sous-jacentes, en tout cas, dans les différents cinémas qu'on a pu voir cette année.
3: Et puis avec l'idée qu'il y a quand même qu'il y a déjà un refoulé qui est en train de se mettre en place, et que ce refoulé, il fera retour à un moment donné, et que ça sera probablement extrêmement violent, quoi. Parce que la Trump est en train d'installer une espèce d'inconscient collectif aux États-Unis qui est complètement hallucinant, qui, visiblement, est souhaité quand même par pas mal de gens dans d'autres pays, notamment en France. Et je me dis, mais attends, mais c'est quoi ce... Enfin, moi je sais que c'est une réflexion que je me fais beaucoup. Je me dis, mais je suis en train de vieillir dans un monde et je suis en train de plus rien comprendre à ce qui se passe. Parce que je vois bien qu'on n'est pas dans le même camp, quoi. On est définitivement... Et j'ai pas envie spécialement, moi, d'être en guerre avec les autres. Hein, mais c'est juste que là, c'est pas moi qui suis en guerre avec les autres. C'est les autres qui ont envie d'être en guerre avec moi, quoi. Je dis,
0: grâce à la guerre, t'as les cheveux courts.
3: Ben non, mais voilà. Et je pense qu'il y a plein de gens qui ressentent ça, cette espèce d'agressivité... arbitraire, totalitaire, étatique, qui est un peu flippante, en fait, quoi, je veux dire, et qu'il faut bien conjurer par, bah, justement, de la comédie, de la satire, et c'est ce que finalement essaye de faire Eddington ou le PTA, en fait, hein, il y a vraiment ce... ou même Évanoui, quelque part, qui, au bout d'un moment, change de rythme et face du film d'horreur à la comédie d'une manière assez, moi je trouve, assez subtile. Moi j'ai beaucoup aimé ce film-là aussi, pour sa construction dramatique, finalement, quoi.
0: Thibaut.
1: Moi, juste bientôt pour terminer, si je devais rapprocher le pitié, moi je le rapprocherais de l'agent secret. Alors on en reparlera
0: la semaine prochaine, partout aussi, parce
1: de Kléber,
3: qui est mon numéro 1.
1: Voilà, donc
3: le dernier film que j'ai vu au cinéma, c'est mon numéro 1. Ça sera comme ça chaque année.
1: Parce que je trouve qu'en termes de... Je trouve en termes d'ambition, en termes de sous-texte politique, je trouve qu'il y a quand même, et en termes formels, en termes de mélange politique émotion, enfin politique intime, on va dire ça comme ça. Je trouve que les deux films et les deux cinéastes, je trouve qu'il y a un dialogue qui se fait. Ce sont presque deux films jumeaux, alors il y en a un qui se passe actuellement
0: 77,
1: aux États-Unis, puis l'autre c'est pendant la dictature au Brésil, fin des années 70. Leonardo DiCaprio est beaucoup plus voyant que
0: Wagner Moura.
1: Que Wagner Moura, qui est plus caché. Mais c'est
3: sur le chaos, en fait.
1: Deux films, je trouve, qui ne racontent pas la même chose, mais qui sont tellement jumeaux. On aura l'occasion de
0: la... Qui raconte la même chose, justement.

0: sont ambitieux et qui ne vendent pas en fait
1: qui ne bradent pas leur talent.
0: Coucou Catherine.
2: Est-ce qu'on serait pas en train de revenir comme dans les années 70 à un cinéma de la confusion? Tu vois, comme les films de Pacula, comme les,
1: Mais là il y avait quasi une école.
2: Une période assez similaire de confusion politique généralisée qui fait et de menaces notamment sur les démocraties qui
1: comme de toute façon l'état du monde n'est pas le même non plus, le cinéma ne ressemblera pas à ça. Ça prendra évidemment des thématiques contemporaines et même formelles ou bien esthétiques déjà parce que il y aura la question du numérique
0: Polak, Pacula,
2: de cinéma du doute en fait finalement.
0: Mais Polak, Pacula, Lumet, c'était des gros films avec des immenses stars.
2: Le cinéma italien.
0: Ici en fait on parle quand même juste de Paul Thomas Anderson, potentiellement Ari Aster, Zach Cregger, allez, un petit peu, mais dans les années 70, enfin c'est J.B. Torrey qui le dit, il y avait quasi une école, c'est le cinéma américain des années 70. Là, on compte les cinéastes sur le doigt d'une main.
3: Il y a Adam McKay aussi, Hollywood qui essaie d'aller dans ce sens-là. Quoi.
1: Même si son dernier était quand même particulièrement foiré, Don't Look Up, il n'a pas tourné depuis.
0: Mais il y a quand même un truc dans Don't Look Up. Adam McKay, voilà, ça fait tellement longtemps. Don't Look Up, c'est quand
1: même. C'est pas non plus un cinéaste tout jeune ou récent, Adam McKay.
2: Don't Look Up, je trouve que ça marche mieux maintenant que quand c'est sorti.
0: Peut-être.
2: C'est-à-dire que quand c'est sorti, il y avait ce côté. C'était trop en prise avec ce qu'on était en train de vivre pour que ça fonctionne vraiment. Et là, le truc, c'est qu'on voit maintenant à quel point, finalement, tout est pas réussi, mais il y a des trucs dans le film sur le rapport aux médias, sur l'espèce de faux, le fait que les gens essayent de se rendre intéressants par médias interposés, etc.
1: Déjà le cas au moment de la sortie. Hein. Il est sorti sous Trump 1, je crois, donc c'était un peu déjà les mêmes thématiques, on va dire.
2: Mais disons que c'est presque plus un film de science-fiction. En fait, c'est-à-dire, c'est presque devenu une espèce
3: C'était déjà le cas.
2: Moi, j'ai trouvé un truc à côté un peu exagéré, moi, en fait.
1: C'est parce que t'es pas assez connecté.
2: Mais c'est sans doute ça.
3: Moi, je l'ai trouvé. En plus, pour le coup, c'est un film que j'avais trouvé pâteau.
2: Mais par contre, qui est patapouf aussi. Qui est patapouf.
3: Le Ellington est supérieur, largement.
2: Ah oui, le Ellington est meilleur. Ça vient du fond du cœur.
1: Voilà, c'est l'heure de la récréation. D'autres choses à ajouter sur cette année? Merci, messieurs. Pardon, j'ai bu trop d'eau.
0: Si, une bonne santé du cinéma de genre.
1: Oui, c'est vrai.
0: De rien, parce qu'on a eu le Kurosawa.
3: Heureusement qu'il y avait le Kurosawa, parce que par ailleurs, quand même.
0: Évanoui, Bringer Back était pas si mal.
3: Ah, c'était horrible. Je l'ai pas mis dans mon flop, mais j'aurais pu.
1: Vous savez, moi, tous les films d'horreur, je peux pas vraiment en parler, parce que j'arrive pas.
0: September and July,
1: le premier film de Ariane Labette, qui est excellent, effectivement, qui est un très beau film et on a très hâte de voir la suite.
3: Le Good Boy, c'était pas bien. C'est un film de maison hantée filmé du point de vue d'un chien.
2: Ah oui, oui, oui, oui. Présence.
3: Oui, mais présence, c'était pas mal.
2: Exercice de style.
3: Mais gros problème d'écriture de David Cap.
1: David Cap, il est un peu en
2: mode automatique. Passer Hypnose, de toute façon, David Cap.
1: C'était bien Hypnose.
2: J'adore Hypnose. Je suis un grand fan d'Hypnose.
3: Hypnose, c'est chouette.
1: C'est quoi ça?
2: Alors que Fenêtre Secrète avec Johnny Depp.
3: Moi, j'aime bien. Ah, c'est plus, j'aime bien.
2: C'est un peu moins bien quand même.
1: Tendresse.
3: Moi, j'ai une tendresse pour ce film.
1: Tendresse, n'importe quoi.
2: Coup de cœur.
1: Mais bon, bref, en tout cas, les 7 listes qu'on a reçues des membres réguliers et intérimaires de cette émission seront disponibles sur la page du podcast donc, de Syllab. Merci beaucoup, messieurs, d'avoir participé à cette émission. Merci, docteur, à la mise en son de cette émission. Bonne année 2026 à toutes et tous, hein, qui démarre déjà sur les chapeaux de roue. Ça promet. De toute façon, on refera, si on est encore là, hein, si on est encore de ce monde, je veux dire, bien évidemment, on fera le bilan l'année prochaine aussi. Et c'est reparti en avant, Guingamp. Prochaine édition, on parlera notamment de Western et de Polar. Prochaine émission. À ciao, bonsoir.
0: Salut.

Bonsoir à tous, vous êtes dans Sortez les briquets, l'émission qui allume la radio Syllab tous les mardis à 20h. Je suis Julie et j'ai le plaisir ce soir de vous proposer une nouvelle sélection musicale 100% femmes et artistes minorisés de genre. Une semaine sur deux, vous le savez, on alterne émission en meute et émission

en solo. Aujourd'hui, et pendant une heure, je vous propose donc une nouvelle playlist, ici toute particulière, et qui repose sur une thématique qui m'est particulièrement chère. Elle qui m'a toujours accompagnée dès la prime enfance, elle avec qui j'ai joué à la marelle, inventé des histoires, elle à qui je dois mes premières nuits blanches, elle qui m'a fait rire, pleurer parfois, mais toujours soutenue et encouragée, elle que je redécouvre avec force ces dernières années, que j'ai enrichie, elle auprès de qui je me réfugie face au trop-plein du monde, elle qui me comprend, elle qui me manque souvent, cette famille choisie, je parle ici de l'amitié, ou plutôt de nos amitiés. Ce soir, je voulais les célébrer, ces liens si singuliers, en musique bien sûr, mais aussi en laissant le micro, car l'amitié se conjugue au pluriel, c'est un amour en partage. Pendant l'heure, vous entendrez donc des dédicaces, celles de Léa, Laurine et Mathieu, que j'embrasse bien fort. Vous entendrez également quelques extraits d'archives, l'actrice Simone Signoret, des rires d'enfants, et un extrait du film Thelma et Louise de Riley Scott, film qui montre, entre autres, la puissance de la solidarité féminine et fait de l'amitié un acte d'amour et de résistance, résistance contre les violences sexistes et patriarcales. Comme Thelma et Louise, refusons le jeu de la compétition, embrassons nos amitiés et prenons soin de ces espaces refuges. À mes amis, mes copines, mes copaines, à celles que j'ai perdu de vue, que la vie a éloigné, à celles qui sont toujours là, à celles que je n'ai pas encore rencontrées, à celles qui sont loin, celles qui me font oublier mes peines et rendent l'existence plus douce, cette playlist est pour vous.

y a des gens pour qui, à qui on peut penser très très très souvent et sans nécessairement les voir tout le temps. Et c'est des fils comme ça qui sont tendus entre les gens, qui restent tendus, ça, magiquement à travers les continents et les années.

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0: C'est toi qui m'as offert ce briquet.
1: Non. Pourquoi je vous offrirais un briquet?
2: Together is a good place to be, un titre des musiciennes et compositrices Nubia Garcia et Nala Cinefro. Vous êtes toujours dans Sortez les briquets et ce soir, je voulais célébrer avec vous nos amitiés, ces personnes qui nous font nous sentir justement chez nous où que l'on soit. Together is a good place to be. Allez, on reste ensemble jusqu'à 21h.

Je voudrais dédier ce morceau à mon amie Tara. La chanson Nenita de l'artiste franco-colombienne Eda Diaz me fait penser à elle parce qu'elle parle des cycles de la vie, des hauts et des bas. Je voulais simplement dire à Tara que je pense très fort à elle, que je l'aime de tout mon cœur et que comme dans la chanson, même quand on est à 2000 lumières, l'aube et le crépuscule font toujours partie du même ciel.

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1: Salut Julie et merci de nous faire participer à ta playlist solo sur l'amitié. Alors moi, si je devais choisir un morceau qui m'évoque l'amitié, ça serait This Woman's Work de Kate Bush. C'est un morceau que j'écoutais beaucoup et qui fait quand même écho à ce que j'ai vécu il y a quelques années, c'est-à-dire une interruption volontaire de grossesse, un avortement. Et j'ai été très soutenue et très aidée par mes amis, une partie de mes amis. Voilà, dans ce moment pas facile du tout, et elles ont été là tout le temps, y compris quand quand je devais entendre le président des gynécologues de France dire à la télé que c'était un crime, et pourtant c'était il y a pas si longtemps que ça. Voilà, donc l'amitié, la solidarité, le soutien, dans le meilleur comme dans le pire, dans les épreuves. Et voilà, ce morceau, ça me rappelle ce moment pour lesquels je les remercierai jamais assez.

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1: Ruisseau bleu, une chanson de Anne Sylvestre, une chanson comme une main tendue pour sauter les épreuves qui toujours mieux se passent à deux. L'amitié, c'est en effet aussi ce soutien indéfectible, parfois maladroit, mais toujours là, c'est une présence qui rend l'existence supportable, c'est cette assurance que tout va bien aller tant qu'on est ensemble. Alors, s'il est nécessaire de le rappeler, moi aussi, je veux te prendre sur mon dos. Mais que se passe-t-il quand cette main tendue disparaît, s'absente ? Si les ruptures amoureuses ont fait couler beaucoup d'encre, inspirées de nombreux romans et films, je connais peu d'histoires qui parlent des ruptures amicales. Qui pour nous raconter ce vide ? Qui pour témoigner de cette absence ? L'amitié, même quand elle s'éloigne, mérite, je crois, sa chanson. Contre-cœur de Yoa, pour aussi dire autrement cette amitié qui s'en va.

Si c'est ça, écoute. 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

Thelma, Louise, Louise ou Thelma. Pour celles qui connaissent le film de Ridley Scott sorti en 1991, il s'agit là de la scène finale, celle où Thelma et Louise font le choix radical de continuer envers et contre tout, envers et contre tous, surtout, ensemble, quoi qu'il en coûte. Comme Thelma et Louise ce soir dans Sortez les briquets, trouvons-nous aussi la force de foncer? Après tout, n'est-ce pas en préservant et en chérissant nos liens qu'on résiste le mieux ?

L'amitié, je l'imagine et eux, même si je sais que c'est pas un mot qu'on accorde, mais on va faire semblant. Ça m'évoque toutes les femmes de ma vie qui sont là dans ma vie ou qui sont passées dans ma vie. Toutes les femmes qui ont compté, qui comptent encore, auxquelles je pense quotidiennement. Ça m'évoque aussi beaucoup une forme de, naturellement, de sororité. La manière dont on prend soin les unes des autres sans attendre rien en retour. La manière qu'on a de s'aider, de se consoler, de se faire danser, de se faire rire, de se parler pendant des heures, de se préparer à manger, de se faire des câlins aussi. Enfin, c'est vraiment extrêmement riche en fait. Voilà, l'amitié, je vois ça comme quelque chose de très précieux, quelque chose qui s'entretient. C'est une relation d'amour qui demande beaucoup d'attention. Voilà, c'est une relation d'amour que j'aime au-delà de toutes les autres, je crois. Voilà. Je voulais vous partager simplement une chanson des Spice Girls parce qu'en fait, ça me semble évident. Parce que c'est un des premiers groupes de meufs que j'ai voilà, que j'ai pu rencontrer dans ma vie, musicalement parlant, et qui, de manière voilà, épisodique, bah, continue à m'accompagner encore aujourd'hui et pour très longtemps, j'en suis sûre. Et aussi parce que, ben, tout simplement, ça m'évoque la joie d'être ensemble et de faire la fête. Donc j'adore. Bonne écoute!

C'est déjà la fin de Sortez les briquets. Merci d'avoir célébré avec moi et en musique les amitiés, la sororité et l'adelphité, fil rouge donc de cette playlist toute spéciale. Merci encore à Léa, Laurine et Mathieu pour leurs mots. Avant de nous quitter, je voudrais finir sur une citation de Bell Hooks, intellectuelle et militante américaine, théoricienne du black féminisme, une citation tirée de son livre Communion, livre par ailleurs qui m'a été offert par mon amie Manon, des bisous à elle. Ces relations d'amitié, sont l'assurance, nous dit-elle, qu'une femme pourra faire l'expérience d'un amour infini. Et quand vient l'heure du bilan, nous savons que c'est cet amour-là qui nous nourrit et donne du sens à notre existence. Je vous laisse méditer. Bonne soirée sur les ondes de Syllabes. Nous, on se retrouve la semaine prochaine avec l'album du mois qui mettra à l'honneur l'artiste québécoise Clopelgag. Des bisous et à très vite.

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